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1: Présenté par Sahdi Mbarak, bonjour. Le ministre de l'Intérieur, Khaled Nouri, s'est entretenu hier par téléphone avec son homologue français pour évoquer la coopération bilatérale en matière de sécurité, notamment la lutte contre la criminalité transfrontalière et le trafic de stupéfiants. Les deux responsables ont passé en revue plusieurs dossiers relevant des compétences de leurs ministères respectifs, avec un accent particulier sur le renforcement de la coordination face aux défis sécuritaires communs. Énergie, deux accords de financement au menu des députés. L'Assemblée des représentants du peuple poursuit ce mardi l'examen de deux projets de loi portant sur l'approbation de deux accords de garantie conclus entre la Tunisie et la Banque mondiale. Ils concernent des prêts accordés à la STEG pour financer un programme d'amélioration de l'efficacité, de la performance et de la gouvernance du secteur de l'énergie. Face à la sécheresse, la Tunisie teste une nouvelle arme contre l'évaporation de l'eau. Une étude pilote est lancée sur le lac collinaire de Kemesh pour tester un film monomoléculaire destiné à limiter les pertes d'eau par évaporation. Financée par la FAO en partenariat avec le ministère de l'Agriculture, cette première expérimentation en conditions réelles en Tunisie évaluera l'efficacité, le coût et l'impact environnemental de cette technologie. Les nouveaux bacheliers sont au rendez-vous des journées régionales d'information sur l'orientation universitaire. Organisé au pôle technologique de Manouba, plus de 60 filières sont présentées à travers 17 stands pour guider les futurs étudiants dans leur choix. L'université de Manouba, qui se prépare à accueillir plus de 5000 nouveaux inscrits, a mobilisé des experts afin de conseiller les bacheliers et leur faire découvrir les débouchés des différentes formations. Le ministère de l'Éducation met de l'ordre dans les fournitures scolaires. Il vient de publier la liste officielle des cahiers exigés pour chaque niveau au titre de l'année scolaire 2026-2027. Objectif, unifier les fournitures, réduire les coûts et alléger les dépenses des familles. À Sylienne, les flammes ont mobilisé d'importants moyens de secours. Un incendie s'est déclaré hier à Jbel Masmoudine, dans la localité de Mezeta, délégation de Bargou. Les équipes de la protection civile et les agents forestiers ont réussi à empêcher la propagation du feu vers les habitations voisines. À météo, la Tunisie va traverser ce mardi une journée de canicule exceptionnelle qui marquera les esprits. Le thermomètre s'envolera jusqu'à 47 degrés à Jendouba, établissant le record absolu du jour, tandis que le sud-est offrira un peu de répit relatif avec 23 degrés au lever du soleil à Tataouine. La capitale et son agglomération passera d'un réveil déjà chaud à 26 degrés à un pic caniculaire atteignant 44 degrés à Tunis et Ben Arous, tandis que Mendouba grimpe jusqu'à 45 degrés. Dans le monde, après les frappes américaines visant 5 provinces iraniennes qui ont causé un lourd bilan humain, Téhéran a riposté militairement contre plusieurs cibles américaines en Jordanie, au Koweït et au Bahreïn, selon des sources de presse iraniennes et moyen-orientales. La diplomatie iranienne a pour sa part dénoncé un crime de guerre flagrant. Pour terminer avec le football, choc au sommet ce soir au Mondial 2026, l'Espagne et la France s'affrontent pour une place en finale dans une affiche de prestige entre deux géants du football mondial, d'un côté la Roja de Lamine Yamal et son jeu de possession, de l'autre les Bleus de Kylian Mbappé, meilleur buteur du tournoi, un classique européen, une rivalité historique et 90 minutes pour décrocher un billet vers la finale. Voilà pour ce flash, merci de l'avoir suivi. D'autres infos à 8h.

Bonjour et bienvenue, nous sommes mardi 14 juillet 2026, exactement 7h06, on démarre ensemble une nouvelle matinée sur RTCI, un réveil en douceur entre informations, bonne humeur, mais aussi des respirations estivales. Bienvenue dans votre Morning Zen, le plaisir de travailler ce matin avec OF et Bouzeïd à la réalisation technique, avec Sofiane Benjamin, à notre journaliste web, Slahdi Mbarek, notre journaliste de la rédaction, et au programme jusqu'à 10h, des repères utiles, des idées simples pour mieux vivre votre été, mais aussi des rendez-vous qui donnent du sens à l'actualité du jour. On parlera bien sûr à partir de 7h30 enfant, dans Focus Enfant avec moi, Azchif, bien-être dans Le vrai du faux de Donia Cheouch, également vous propose des idées de sortie. On vous propose le flash sport spécial Coupe du Monde à partir de 8h15, sans oublier la belle musique qui vous accompagne où que vous soyez et accompagne vos matins. Merci d'être avec nous et aussi en ce début de journée, si on avait besoin d'une respiration, d'un moment pour se poser avant d'entrer pleinement dans le rythme, une voix, une mélodie comme une promesse de renouveau. Voici notre premier titre pour aujourd'hui, Céline Dion, New Day Has Come, et une nouvelle journée qui commence, j'espère, pleine de belles choses. Merci de choisir la chaîne Inter.

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1: Selon les prévisions météo pour ce mardi 14 juillet 2026, le temps sera généralement ensoleillé, un peu nuageux sur l'ensemble du pays, avec un ciel parfois voilé par endroits. Alors aujourd'hui, les températures resteront très élevées, atteignant 41 degrés sur les régions côtières et les hauteurs. Alors le mercure sera compris entre 36 et 41 degrés, entre 42 et 44 degrés Celsius dans le reste du pays. Aujourd'hui, la mer sera peu agité à localement agité. Voilà les prévisions selon l'Institut national de la météorologie. Mais tout à l'heure, on vous propose les consignes du ministère de la Santé qui appelle à la vigilance et rappelle les bons gestes. Il faut bien le dire, hein, depuis la fin de la semaine dernière, les températures enregistrent une forte hausse, dépassant parfois les 10 degrés de moyenne habituelle pour cette période de l'année. Et donc, selon les prévisions météo, cet épisode de forte chaleur devrait se maintenir durant toute cette semaine. Tout à l'heure, on vous propose les mesures nécessaires lancées par le ministère de la Santé, mais surtout à adopter par les citoyens afin de limiter les risques liés aux températures élevées. Restez avec nous, notre Morning Zen se poursuit sur RTCI.

Et oui, un titre phare, un titre qui fait partie de la bande originale du film Grease, évidemment. C'est You're the One That I Want, un titre qui date tout de même des années 70, mais qui reste toujours d'actualité. Alors, la matinale, le Morning Zen de la chaîne Inter se poursuit toujours. Et qu'est-ce qu'on propose pour la suite? Évidemment, comme tous les matins, c'est Maaschief qui nous propose Focus Enfant à partir de 7h30. Et aujourd'hui, on va parler de la pauvreté des enfants. Alors, la pauvreté ne se résume pas seulement à un manque de ressources matérielles pour beaucoup d'enfants. Elle peut avoir des conséquences sur le quotidien, l'accès à l'alimentation, aux soins, à l'éducation, aux loisirs, mais aussi sur la confiance en soi et les perspectives d'avenir. Comment la pauvreté affecte la vie des enfants? La réponse avec Maaschief, c'est dans 3 minutes exactement.

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4: Bonjour mesdames, bonjour mesdemoiselles, bonjour messieurs. Alors comment, Moaz Chelif, la pauvreté affecte-t-elle la vie quotidienne des enfants dans différentes parties du monde?
5: Elle l'affecte de toutes les parties possibles. C'est un problème majeur parce que la pauvreté amène beaucoup de frustration et amène beaucoup de difficultés d'accès aux besoins élémentaires des enfants, aux besoins nutritionnels, aux besoins éducatifs, aux besoins de loisirs et aux besoins culturels de tous les enfants. Si pendant ces dernières années, on a pu progresser un petit peu dans le monde entier et essayer de réduire le taux de pauvreté. Malheureusement, après la crise de Covid, on a eu un recul important à tous les niveaux. On a perdu quasiment les acquis d'une dizaine d'années en une année et demie de crise Covid. Donc nous devons redoubler d'efforts pour essayer de rattraper le temps perdu pour tous ces enfants. Qui plus est, deux autres choses menacent les enfants et la pauvreté de l'enfant dans le monde. D'abord, les conflits armés, d'une part, et d'autre part, les problèmes climatiques.
4: Et d'ailleurs, nous allons en parler dans notre focus enfant.
5: Absolument. Oui. Et les problèmes climatiques qui obligent des peuplades entières à se déplacer pour cause de désertification ou pour de gros événements naturels comme de tremblements du terre ou comme de grosses, on le voit de plus en plus, de gros orages, de grosses tornades,
4: des inondations.
5: Donc tous ces dérèglements climatiques sont pourvoyeurs d'autant plus de pauvreté pour les enfants et de privation pour les enfants de leurs droits essentiels. Nous devons tous compter sur la solidarité mondiale. Nous sommes tous embarqués sur la même planète. Nous voyageons tous à travers l'espace sur ce même dans ce même environnement, nous sommes tous concernés les uns et les autres. Donc, essayer d'entreprendre des actions communes pour préserver la nature, pour préserver les équilibres, pour qu'on puisse restreindre ces effets de serre et ces effets de changement climatique, mais aussi une solidarité à travers le monde pour que chaque enfant puisse avoir accès à un minimum de droits. Les objectifs de développement durable engagent tout

Le Morning Zen de la chaîne Inter se poursuit, il est exactement 7h40 minutes. Alors, depuis la fin de la semaine dernière, les températures enregistrent une forte hausse, dépassant parfois de 10 degrés les moyennes habituelles pour cette période de l'année. Alors, face à cette situation, le ministère de la Santé invite les citoyens à adopter les mesures nécessaires afin de limiter les risques liés aux températures élevées. Parmi les principales recommandations, il est conseillé de boire régulièrement de l'eau en quantité suffisante, même en l'absence de sensation de soif, d'éviter toute exposition directe au soleil entre 11h et 16h et de privilégier les espaces frais et ombragés. Alors le ministère de la Santé rappelle l'importance de rester attentif aux signes d'épuisement liés à la chaleur, notamment les maux de tête persistants, une fatigue intense, une augmentation de la température corporelle, des nausées ou encore des pertes de connaissance. Et puis en cas d'apparition de ces symptômes, il est recommandé de se rendre rapidement dans l'établissement de santé le plus proche afin de bénéficier d'une prise en charge adaptée. Les bons gestes pour se protéger de la chaleur. Alors, il faut porter des vêtements légers, de préférence en coton, utiliser un chapeau, un parapluie pour se protéger du soleil. Et également aérer les logements tôt le matin et en soirée, puis fermer les fenêtres, les volets ou les rideaux durant les heures les plus chaudes. Accorder une attention particulière aux personnes vulnérables, notamment les enfants et les personnes âgées. Faire boire régulièrement les enfants et éviter les activités physiques intenses pendant les périodes de forte chaleur. Surveiller l'apparition de signes inhabituels tels que les vertiges, les maux de tête, une fatigue extrême, une température corporelle élevée, puis veiller à une bonne hydratation des personnes âgées, consulter rapidement un médecin en cas de symptômes préoccupants. Alors, le ministère de la Santé rappelle également qu'il ne faut jamais laisser un enfant, une personne âgée, ou toute autre personne dans un véhicule fermé et stationné, même pour une courte durée. La température à l'intérieur d'un véhicule peut augmenter très rapidement et entraîner des complications graves, voire mortelles. Et puis en cas de sortie à la plage, il est recommandé d'éviter les expositions prolongées au soleil, d'utiliser une protection solaire adaptée et de boire de l'eau régulièrement. Voilà, c'était les recommandations du ministère de la Santé pour faire face à cette période de chaleur, de forte chaleur qui devrait se maintenir durant toute cette semaine.

7h50, alors en été, difficile de résister à une glace pour se rafraîchir. Cornet, bâtonnet, sorbet aux glaces artisanales, ce dessert fait partie des petits plaisirs de la saison. Mais entre les idées reçues sur le sucre, les calories, les ingrédients, encore les effets sur la santé, que faut-il vraiment croire? Le vrai du faux démêlera tout ça. Dans quelques minutes, avec Donia Cheouch à 8h, le Flash Info avec Slahdi Mabarek à 8h15, le Flash Sport spécial Coupe du Monde avec Nourdine Al-Harsi. Restez avec nous, notre Morning Zen se poursuit jusqu'à 10h.

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0: Bonjour. De nombreuses soi-disant vérités circulent en matière de nutrition. Alors faisons le point, ce qu'il en est vraiment. On entend souvent des rabat-joie nous dire que la consommation de glace et de desserts glacés est mauvaise pour la santé pendant l'été. Alors vrai ou faux ? Eh bien c'est faux. Bien que les desserts glacés puissent être riches en calories et en sucre, ils peuvent aussi être inclus dans une alimentation équilibrée par intermittence. Comme pour tous les aliments, la modération est la clé. Consommer des glaces et des desserts glacés de temps en temps n'est pas intrinsèquement mauvais pour la santé, surtout si vous faites des choix judicieux. Par exemple, optez pour des sorbets aux fruits naturels ou des yaourts glacés faibles en matière grasse pour une gâterie estivale rafraîchissante et plus saine. Ces alternatives contiennent généralement moins de sucre et de calories que les glaces traditionnelles. Vous pouvez également préparer des desserts glacés maison avec des ingrédients nutritifs comme des fruits frais, du yaourt grec et du miel pour une alternative plus saine que les options commerciales. En conclusion, les glaces et desserts glacés peuvent faire partie d'une alimentation saine pendant l'été si consommés avec modération et en faisant des choix nutritifs. Allez, bonne journée!
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1: Il est 8h, le flash de l'actualité présenté par Slahdin Benbark. Énergie, deux accords de financement au menu des députés. L'Assemblée des représentants du peuple poursuit ce mardi l'examen de deux projets de loi portant sur l'approbation de deux accords de garantie conclus entre la Tunisie et la Banque mondiale. Ils concernent des prêts accordés à la STEG pour financer un programme d'amélioration de l'efficacité, de la performance et de la gouvernance du secteur de l'énergie. Face à la sécheresse, la Tunisie teste une nouvelle arme contre l'évaporation de l'eau. Une étude pilote est lancée sur le lac collinaire de Kamesh pour tester un film monomoléculaire destiné à limiter les pertes d'eau par évaporation. Financée par la FAO en partenariat avec le ministère de l'Agriculture, cette première expérimentation en conditions réelles en Tunisie évaluera l'efficacité, le coût et l'impact environnemental de cette technologie. L'Afrique veut renforcer son bouclier numérique face aux défis de l'intelligence artificielle. À Hammamet, le sommet africain du Conseil arabe de coopération scientifique a ouvert ses travaux pour 3 jours. Experts et universitaires de plusieurs pays débattent de l'intelligence artificielle, de la cybersécurité et de la gouvernance numérique. Les discussions portent notamment sur la protection des données, l'adaptation des lois et la création d'une charte africaine dédiée à la cybersécurité et à l'intelligence artificielle. Un pas de plus vers l'emploi des jeunes diplômés. À Tunis, 150 jeunes femmes diplômées en sciences et technologies ont passé des entretiens d'embauche avec 34 entreprises proposant 217 postes dans 7 secteurs. L'initiative d'ONU Femmes vise à renforcer l'insertion professionnelle des femmes et à rapprocher les compétences des besoins du marché. Justice, un nouveau report dans une affaire de corruption financière. Le tribunal de première instance de Tunis a reporté au 8 octobre l'affaire impliquant les hommes d'affaires Shafiq Jarreya et Lotfi Abdelnader, poursuivis pour des soupçons de détournement de fonds publics par abus d'influence. Ce report intervient à la demande de la défense et du contentieux de l'État. Lotfi Abdelnader est toujours en fuite, tandis qu'Ahmed Trabelsi a refusé de comparaître. Dans le monde, le détroit d'Ormuz devient le nouveau front de la confrontation entre Washington et Téhéran. Les États-Unis ont officiellement relancé leur campagne militaire contre l'Iran, tandis que Téhéran affirme avoir ciblé un navire américain près d'Ormuz. Une attaque encore non confirmée. Washington intensifie ses frappes et prépare un blocus maritime visant les ports iraniens. Cette escalade fait craindre une nouvelle flambée des tensions régionales avec un risque direct sur les prix du pétrole et l'économie mondiale notamment. Voilà pour ce flash, merci de l'avoir suivi. Prochaines informations à 9h.
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0: matinale, le morning zen de la chaîne Inter se poursuit jusqu'à 10h, il est exactement 8h15.
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0: Nourdine Hafsi, bonjour.
2: Bonjour Afef.
0: Alors, la dernière ligne droite menant vers le sacre final au Mondial 2026 commence ce soir. La France affronte l'Espagne en demi-finale 20 ans après. 20 ans après l'avoir croisé en huitième de finale.
2: Oui, c'est-à-dire que ce sera la deuxième fois donc, au cours de la Coupe du Monde. Le 27 juin 2006 à Hanovre pour le compte de la Coupe du Monde qui a eu lieu en Espagne, en Allemagne. La France l'avait emporté par 3-1 et avait atteint la finale qu'elle avait perdue face à l'Italie au tir au but. Dans les rangs de l'équipe de France à cette époque, il y avait le gardien Barthez, les défenseurs Lilian Thuram, Willy Sagnol, Emilio Vieira, Makelele en attaque, Ribéry, Thierry Henry et Zidane. La Roja comportait dans ses rangs le gardien Casillas, les défenseurs Ramos, Puyol, les milieux Xavi Hernandez, Xabi Alonso, les attaquants Raúl, David Villa. Un match qui restera dans les annales. Depuis, les deux sélections se sont affrontées à plusieurs reprises, mais surtout au niveau européen. Mmh. En 2024, en demi-finale de l'Euro, c'est l'Espagne qui a battu la France par 2-1. Un an plus tard, et pour le compte des demi-finales de la Ligue des Nations, rebelote pour l'Espagne, qui s'impose par 5-4 face à la France, au bout d'un match vraiment épique. Lamine Yamal avait marqué 2 buts, mmh. et Mbappé 1 but.
0: Alors, c'est la même formation, à peu près ?
2: C'est à peu près. Donc, voilà, je vais donner à peu près les survivants de ce match. Donc, dans l'équipe d'Espagne, il y avait le gardien Unai Simón, donc, qui est là encore. Mm-hmm. Les défenseurs Cucurella, avec ses cheveux un peu spéciaux. Le latéral droit Porro, le milieu Pedri et les 3 attaquants, Lamine Yamal, Yorzabal et Merino. Dans l'équipe de France, on relève surtout la présence des 4 attaquants actuels au Mondial, c'est-à-dire Doué, Olise, Dembélé et Mbappé. Espérons que ce soir, on verra autant de buts que lors de cette rencontre.
0: Alors, Nourdine Hafsi, si on regarde un peu les statistiques des 6 matchs disputés par les 2 sélections, celles de la France sont de loin les meilleures ?
2: Oui, la qualification d'abord de la France jusqu'en demi-finale a été moins difficile, c'est-à-dire on dirait que la France n'a pas eu de problème, même si les Bleus ont mal démarré certaines rencontres, comme on se rappelle, face au Sénégal au premier tour, devant le Maroc en quart de finale, une première mi-temps vraiment qui n'était pas emballante. Celle de l'Espagne fut un peu poussive et obtenue dans les dernières minutes du match, comme face au Portugal et contre la Belgique, sans parler bien sûr de son premier match nul lorsqu'elle est entrée en lice face au Cap-Vert. Donc, les statistiques des 2 sélections lors des 6 matchs joués au Mondial penchent du côté français, notamment au niveau offensif. Alors, en 6 matchs, la France a marqué 16 buts, mm-hmm. l'Espagne en a marqué 11. Pour les tirs cadrés, 47 pour la France, 40 pour l'Espagne. Au niveau de la précision des tirs au but, 53,4% pour la France, 47,6% pour l'Espagne. Les tirs convertis, 18,2% pour la France, 13,1% pour l'Espagne. Pour les passes décisives, 14% pour la France, 8% seulement pour l'Espagne. Au niveau des buteurs, actuellement Mbappé est co-leader avec Messi avec 8 réalisations, alors que le meilleur espagnol est Yorzabal avec 4 et Lamine Yamal avec 1 seule unité. Donc on voit bien que sur ce plan-là, la France disons, est avantagée et disons qu'elle est plus ou moins placé en situation favorable, même si l'entraîneur Didier Deschamps continue à répéter que l'Espagne est favorite.
0: Ah bon ?
2: Oui, il continue, il le dit jusqu'à hier que l'Espagne est favorite. Je ne sais pas, il le fait exprès pour enlever la pression sur ses joueurs, pour que ses joueurs peut-être...
0: Bah, au contraire.
2: Ben, je ne sais pas. Alors, il faudrait qu'on lui demande.
0: Voilà. Alors, notre flash sport spécial Coupe du Monde continue toujours sur RTCI.
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0: Nous Nourdine Hafsi, à quel scénario faut-il s'attendre pour le match entre la France et l'Espagne?
2: Alors je pense que si on regarde un peu en arrière, c'est-à-dire sur la finale, la demi-finale entre la France et la Belgique en 2018, on se rappelle que presque la Belgique avait le même profil que l'Espagne. C'est une équipe qui aime posséder le ballon, qui avait une très belle équipe. Elle était vraiment, elle devait aller en finale et même le remporter. Eh bien, Dédé Deschamps, qui a fait une grande carrière en France, puis en Italie comme joueur, et même il a entraîné à la Juventus, donc il a été un peu, disons, influencé par les Italiens et par, disons, le fait de ne pas aller trop en attaque et d'attendre, c'est-à-dire et surtout de fermer. Je pense que la France va le faire ce soir. Elle va laisser la possession de la balle aux Espagnols. Donc amusez-vous, faites ce que vous voulez. Mais attention, à partir d'une certaine ligne, à partir de 30 mètres, 40 mètres, eh bien, tout sera fermé, il n'y aura pas de passage. Et la France va procéder par des transitions, c'est-à-dire par des contre-attaques. La question maintenant qui se pose, est-ce que l'entrejeu de l'équipe de France, qui sera composée de Rabiot, Tchouaméni, au cas où ce dernier, revenu de blessure, serait titularisé à la place de Koné, qui jusqu'à présent vraiment a été formidable, est capable donc de lancer les Dembélé, Doué, Mbappé, Olise dans la profondeur? Il ne faut pas oublier que Rabiot joue en Italie. C'est quelqu'un qui connaît bien la façon de jouer en transition et le contre. Alors, côté espagnol, je pense que la prudence et la patience seront de mise, comme ils l'ont fait face au Portugal et face à la Belgique, c'est-à-dire qu'ils cherchent à user l'adversaire, harceler l'adversaire. Et est-ce que la finale, le coach de l'Espagne, le Fuente, va apporter quelques ajustements à son 11 de départ pour pallier à l'inefficacité dont souffre l'équipe, parce que l'Espagne crée beaucoup d'occasions. Mais elle ne marque pas beaucoup, faute d'efficacité de Yorzabal, de Torres, de Lamine Yamal, qui a franchement intérêt à jouer un peu plus collectivement. C'est-à-dire prendre la balle et partir en individuel sans chercher, par exemple, une-deux au niveau de 16 mètres, finalement, ça ne donne rien. Donc, peut-être que le retour de Pedri en meilleure forme au milieu du terrain, c'est quelqu'un qui est capable de lancer les joueurs, de jouer dans les balles dans l'intervalle. Il maîtrise bien le jeu direct. Peut-être qu'il donnerait, peut-être ce souffle qui manque à l'Espagne. Rendez-vous ce soir à 20h. Ouais. Donc on va voir comment ça va se passer.
0: D'après vous, on va jouer 90 minutes ou bien on va jouer les prolongations, ensuite les tirs au but?
2: Moi, je pense que ça va se jouer dans les 90 minutes.
0: D'accord. Ouais. D'accord. Donc c'est ce soir à partir de
2: 20h, heure tunisienne.
0: D'accord. Alors, en parlant justement tout à l'heure du moral des joueurs, eh ben, les Espagnols, à ce qui paraît, ont tenté déjà la bataille psychologique face à la France, mais sans résultat. Mais en tout cas, ils s'en chargent, Didier Deschamps.
2: oui, le premier donc qui a lancé la première pique, l'assaut, c'est Lamine Yamal, juste après la qualification de l'Espagne face à la Belgique, en disant « Nous avons battu la France lors de nos deux dernières rencontres. Si la France doit craindre quelqu'un, c'est nous. On verra bien ce qui se passera, mais on n'a pas peur. » Mais ce qu'il faut mettre au crédit de Lamine Yamal, c'est que hier, franchement, elle a défendu l'équipe de France et la France contre les propos racistes de l'ancien Premier ministre espagnol, Mariano Rajoy. Ça a été vraiment décrié par tout le monde et en premier lieu par Lamine Yamal. De son côté, l'attaquant Williams, que jusqu'à présent, on ne l'a pas vu sur le terrain, il est plutôt remplaçant, il lui a embatté le pas en disant presque la même chose. Nous n'avons pas à avoir peur d'eux, c'est-à-dire de la France, loin de là. On l'a déjà prouvé puisqu'on a battu cette équipe deux fois. Ce n'est pas de l'arrogance, mais de l'estime de soi et un peu d'ego. L'équipe de France n'a pas réagi à ses pics et a évité donc de tomber dans le piège. Les joueurs, bien sûr, ont eu connaissance des déclarations de leur futur adversaire, mais se sont bien gardés de les commenter publiquement. Je crois peut-être que c'est une bonne...
0: Une bonne décision.
2: Seul le défenseur Ibrahima Konaté a quand même eu cette réaction. Il, c'est-à-dire Lamine Yamal, il n'a pas voulu l'appeler par son nom, peut dire ce qu'il veut. On va essayer de se préparer au mieux possible. Et à la fin du match, on verra pour qui ce sera favorable, c'est-à-dire qui l'emportera. Je pense qu'il a complètement raison. Et ça sera donc la décision. On la verra sur la pelouse de l'AT Ante Seydou Madalas, où se décidera le résultat final et le nom du finaliste qui ira le 19 juin disputer la finale de la Coupe du Monde.
0: Et la FIFA a confié la direction du match France-Espagne à l'arbitre salvadorien Ivan Barton.
2: Oui, Ivan Barton est âgé de 35 ans. Il s'est illustré dans ce mondial en expulsant le joueur donc, du Paraguay, Miguel Almirón, après l'application de la nouvelle règle, c'est-à-dire qu'il ne faut pas mettre la main sur la bouche pour s'adresser à... C'était contre la Turquie. Donc, Barton avait été le premier arbitre à appliquer cette règle. Donc, peut-être que la FIFA a jugé que c'est quelqu'un d'audacieux, donc qu'il est fait pour ce genre de match. Et c'est la première fois qu'il va arbitrer l'équipe de France, même s'il a arbitré d'autres matchs donc, avant ce match-là. Et c'est quelqu'un quand même qui a à son actif 280 rencontres arbitrées jusqu'à présent, dont plusieurs finales de la Champions League de la CONCACAF, l'équivalent de la Ligue des Champions de la zone de l'Amérique du Nord et des Caraïbes. Et il dirigera donc aujourd'hui son septième match lors du Mondial. On a choisi un jeune aussi physiquement qui peut donc tenir le coup pendant tout le match.
0: Oui. Voilà. Eh ben merci beaucoup. Ainsi s'achève ce spécial Coupe du Monde de football 2026 qui a été consacré à la présentation de la première demi-finale entre la France et l'Espagne. D'ailleurs, demain, il y aura la deuxième demi-finale entre la Belgique et l'Angleterre. Non, l'Argentine et l'Angleterre.
2: Alors, si tu veux les prédictions du fameux super ordinateur Opta, eh bien, pour ce match de ce soir, la France est super favorite avec 43,9% contre 29% pour l'Espagne et un pourcentage de 27,1% pour un match nul, c'est-à-dire avant les prolongations.
0: Et ceux de Nourdine Hafsi?
2: Ben, ceux de Nourdine Hafsi, moi, je pense que c'est la France, franchement.
0: C'est la France. D'accord, et ben on verra demain, puisqu'on va se retrouver, évidemment, même heure, même chaîne, à partir de 8h15. On rappelle, le match, c'est ce soir, à partir de 20h. Nourdine Hafsi, merci et à demain.
2: Merci, Afef.

Le Morning Zen se poursuit dans 5 minutes exactement. On vous propose la nouvelle chronique du Morning Zen de RTCI. J'aime la Tunisie avec notre collègue Adel Gazer du programme italien. Et ce sera à partir de 8h45 minutes.

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1: Avec Sahdine Bembarque, bonjour. La coopération sécuritaire entre Tunis et Paris se renforce. Le ministre tunisien de l'Intérieur, Khaled Nouri, et son homologue français, Laurent Nunez, ont échangé hier par téléphone sur la lutte contre la criminalité transfrontalière, notamment le trafic de drogue et les moyens de consolider leur partenariat face aux défis communs. Énergie, deux accords de financement au menu des députés. L'Assemblée des représentants du peuple poursuit ce mardi l'examen de deux projets de loi portant sur l'approbation de deux accords de garantie conclus entre la Tunisie et la Banque mondiale. Ils concernent des prêts accordés à la STEG pour financer un programme d'amélioration de l'efficacité, de la performance et de la gouvernance du secteur de l'énergie. Face à la sécheresse, la Tunisie teste une nouvelle arme contre l'évaporation de l'eau. Une étude pilote est lancée sur le lac collinaire de Kemmech pour tester un film monomoléculaire destiné à limiter les pertes d'eau par évaporation. Financée par la FAO en partenariat avec le ministère de l'Agriculture, cette première expérimentation en conditions réelles en Tunisie évaluera l'efficacité, le coût et l'impact environnemental de cette technologie. Et si demain la Tunisie n'était plus qu'à quelques minutes de l'Europe, un projet hors norme relance l'idée d'un tunnel sous-marin de 140 km reliant la Tunisie à la Sicile. Présenté à Rome, ce projet, dont le coût est évalué entre 30 et 40 milliards d'euros, ambitionne de créer la plus grande liaison sous-marine jamais envisagée, dédiée au train, à l'énergie et aux données. Pour l'instant, il ne s'agit que d'une étude de pré-faisabilité, sans accord officiel ni financement entre Tunis et Rome. Un pas de plus vers l'emploi des jeunes diplômés. À Tunis, 150 jeunes femmes diplômées en sciences et technologies ont passé des entretiens d'embauche avec 34 entreprises proposant 217 postes dans sept secteurs. L'initiative d'ONU Femmes vise à renforcer l'insertion professionnelle des femmes et à rapprocher les compétences des besoins du marché. Météo, la Tunisie va traverser ce mardi une journée de canicule exceptionnelle qui marquera les esprits. Le thermomètre s'envolera jusqu'à 47 degrés à Jindouba, établissant le record absolu du jour, tandis que le sud-est offrira un peu de répit relatif avec 23 degrés Celsius au lever du soleil à Tataouine. La capitale et son agglomération passent d'un réveil déjà chaud à 26 degrés à un pic caniculaire atteignant 44 degrés à Tunis et Ben Arous, tandis que Menouba grimpe jusqu'à 45 degrés. Dans le monde, le détroit d'Ormuz devient le nouveau front de la confrontation entre Washington et Téhéran. Les États-Unis ont officiellement relancé leur campagne militaire contre l'Iran, tandis que Téhéran affirme avoir ciblé un navire américain près d'Ormuz. Une attaque encore non confirmée. Washington intensifie ses frappes et prépare un blocus maritime visant les ports iraniens. Cette escalade fait craindre une nouvelle flambée des tensions régionales avec un risque direct sur les prix du pétrole et l'économie mondiale. Fin de ce flash, merci de l'avoir suivi. D'autres infos à 10h.
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0: 9h14 sur les ondes de La Chaîne Inter, la 60e édition du Festival international de Carthage s'annonce marquée par le retour de figures majeures de la scène musicale arabe et internationale, ainsi que par une programmation annoncée comme symbolique à l'occasion de l'anniversaire du prestigieux rendez-vous culturel tunisien. Alors l'ouverture se fera donc le 16 juillet après-demain. Et selon évidemment le programme du festival, cette édition verra la participation de la chanteuse syrienne Maïd Al-Hanawi, chanteur algérien Chebral, ainsi que la diva libanaise Majda Roumi, qui assurera d'ailleurs le spectacle de clôture. Le chanteur britanno-bosnien Semi Youssef fera également sa première apparition sur la scène du Théâtre romain de Carthage après une précédente prestation en Tunisie en 2012 à la salle de Rades. Et le spectacle d'ouverture pour le 16 juillet sera assuré par la star tunisienne Sabr Berri dans une édition qui coïncide avec le 60e anniversaire du festival. Et cette programmation, d'après les organisateurs, s'inscrit dans une dynamique de célébration et de retour d'artistes qui ont marqué l'histoire du festival. Voilà, on vous donne évidemment, comme pour tous les autres festivals, la programmation au fur et à mesure, tous les jours. On vous donne le programme, une programmation qui inclut également la présence de l'artiste béninoise Angélique Kidjo, ainsi que la chanteuse tunisienne Nabiha Karaoui, aux côtés d'autres artistes tunisiens, arabes et internationaux. Et vous, si vous voulez jouer et gagner avec nous des invitations pour le spectacle de ce soir, Nostalgica, dans le cadre de la 60e édition du Festival international de Hammamet. Restez avec nous. Une question sera posée dans quelques minutes. Le 71 840 000 est à votre disposition. Donc, une question simple. Et facile, évidemment, nous allons tester vos connaissances musicales. Quelle chanteuse américaine est surnommée Queen of Pop? Quelle chanteuse américaine est surnommée Queen of Pop? Évidemment, c'est simple. Le but, c'est de vous faire gagner les invitations et les billets pour ce soir à Hammamet. 71 840 000 est à votre disposition pour jouer et nous donner vos réponses.
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Eh ben, dis donc, ça se confirme. Évidemment, vous êtes les meilleurs. Vous êtes les meilleures auditrices et auditeurs de RTCI. Alors, il y a à peine quelques minutes, on a posé une question. Quelle chanteuse américaine est surnommée Queen of Pop? Une question qui vous permet de gagner deux billets pour le spectacle de ce soir du côté de Hammamet dans le cadre de la 60e édition du Festival international de Hammamet. Alors, dans l'intention de réhabiliter les grands classiques de la musique locale, orientale et internationale, le spectacle Nostalgica de Mahdi Mouelhi est une invitation à redécouvrir des œuvres sonores incontournables. Ce projet musical nourrit la mémoire collective, la nostalgie du large public. Le répertoire reste profondément sensible, porteur d'émotions. Et sur scène, cette évasion musicale prend vie à travers la voix de Rane Zarour, entourée par les artistes Haytham Hleli, Mahdi Alleni, Lassaad Sandi. Ensemble, ils réinterpréteront ils vont réinterpréter un répertoire familier, révélant des correspondances inattendues, échangées au fil des époques, des cultures, des imaginaires et des générations. La question, quelle artiste américaine, quelle chanteuse américaine est surnommée la Queen of Pop? Évidemment, nous allons vous donner l'indice. Nous allons vous donner l'indice. C'est qui? Bien évidemment, c'est Madonna et la première à nous donner la bonne réponse, eh ben, c'est la gagnante Sondus Darruth Bizid. Elle était la plus rapide, hein, directement, elle nous a donné la bonne réponse, bravo, bravo. Et vous venez de gagner avec nous deux invitations pour le spectacle de ce soir. J'espère que vous n'avez rien prévu, Sondus, hein, pour ce soir. C'est à partir de 22h du côté du Centre culturel international de Hammamet. Restez à l'écoute encore des jeux tout au long de la journée sur la plus belle des radios sur RTCI. Nous, on reste avec la Queen of Pop, Madonna.

Eh ben non, nous n'allons pas partir au Japon, mais plutôt nous allons rester en Tunisie. Après avoir conquis les scènes tunisiennes et internationales, le Ballet de l'Opéra de Tunis part à la rencontre du public avec une tournée estivale de son spectacle Carmen. Alors c'est un spectacle produit en 2024 par le Théâtre de l'Opéra de Tunis en partenariat avec la compagnie La Baraka. Cette œuvre s'inscrit dans une volonté

Et à travers ce circuit, les danseurs ne parcourront pas seulement les routes de la Tunisie, et chaque représentation sera l'occasion de tisser un lien particulier avec les spectateurs dans une géographie intime, faite d'émotions, de découvertes et d'échanges, animés par la volonté de partager le meilleur de leur art. Ils abordent cette tournée avec fierté et émotion, convaincus que la danse est un langage universel capable de rassembler tous les publics. C'est un spectacle à voir, un très beau spectacle la voir. Donc Carmen qui entame cet été une tournée estivale à la rencontre de son public.

Ah si, prend fin notre Morning Zen pour aujourd'hui. Merci pour votre fidélité. Merci, merci à toute l'équipe qui m'a accompagnée depuis 7 heures, à commencer par Wefé Bouzaïda à la réalisation technique, Sofiane Benjim à notre journaliste web, notre webmaster. Également un grand merci à Slahti Mabarak qui nous a présenté les informations. Il était là à 7h, 8h, 9h et il sera là à partir de 10h. Juste après, prendra la relève Mahdi Hawass dans Fréquence ce soleil jusqu'à midi. Merci, merci à vous. Et ben, on donne rendez-vous demain, toujours à partir de 7h, dans le Morning Zen de RTCI. Et je vous laisse avec la foule sentimentale d'Alain Souchon.

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1: Le flash de 10h. Bonjour à tous. La santé tunisienne accélère sa transformation numérique. En quelques semaines seulement, plus de 9000 patients ont déjà été intégrés au nouvel identifiant national de santé. Une étape clé vers un dossier médical numérique plus fiable et plus sécurisé. La commission de veille du projet a salué les premiers résultats et préparé les prochaines étapes avec l'appui de l'intelligence artificielle pour limiter les doublons et améliorer les bases de données. L'expérimentation sera lancée à l'hôpital universitaire La Rabta avant une extension progressive à tous les établissements de santé. Énergie, deux accords de financement au menu des députés. L'Assemblée des représentants du peuple poursuit aujourd'hui l'examen de deux projets de loi portant sur l'approbation de deux accords de garantie conclus entre la Tunisie et la Banque mondiale. Ils concernent des prêts accordés à la STAG pour financer un programme d'amélioration de l'efficacité, de la performance et de la gouvernance du secteur de l'énergie. Et si demain la Tunisie n'était plus qu'à quelques minutes de l'Europe, un projet hors norme relance l'idée d'un tunnel sous-marin de 140 km reliant la Tunisie à la Sicile. Présenté à Rome, ce projet, dont le coût est évalué entre 30 et 40 milliards d'euros, ambitionne de créer la plus grande liaison sous-marine jamais envisagée, dédiée aux trains, à l'énergie et aux données. Pour l'instant, il ne s'agit que d'une étude de pré-faisabilité, sans accord officiel ni financement entre Tunis et Rome. Et si demain aussi on pouvait économiser des millions de mètres cubes d'eau en limitant simplement leur évaporation, la Tunisie teste une solution innovante, la collinaire de Kamesh, avec le soutien de la FAO et du ministère de l'Agriculture. Une première expérimentation nationale teste un film monomoléculaire sécurisé pour réduire l'évaporation de l'eau. Menée avec le CERT, cette étude doit mesurer son efficacité, son impact environnemental, dans un contexte de sécheresse et de pression croissante sur les ressources hydriques. L'Afrique veut renforcer son bouclier numérique face au défi de l'intelligence artificielle. À Hammamet, le sommet africain du Conseil arabe de coopération scientifique a ouvert ses travaux pour 3 jours. Experts et universitaires de plusieurs pays débattent de l'IA, de la cybersécurité et de la gouvernance numérique. Les discussions portent notamment sur la protection des données, l'adaptation des lois et la création d'une charte africaine dédiée à la cybersécurité et à l'intelligence artificielle. Et puis, dans le monde, le Parlement iranien a débuté ses travaux sur un projet de loi concernant le détroit d'Hormuz, a déclaré aujourd'hui le chef de la commission parlementaire sur la sécurité nationale, sur fond d'affrontements avec les États-Unis pour le contrôle de cette voie stratégique. C'était pour l'essentiel des news. Place tout de suite à Fréquence Soleil en compagnie de Mahdi Ahouas avec Nawel Saïdi, notre ingénieur son, la consolette du studio 1. 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

Bonjour à toutes et à tous, il est 10h04, bienvenue sur RT Série pour une nouvelle édition de Fréquence Soleil. Où que vous soyez, merci de nous ouvrir les portes de votre matinée. Pendant les deux prochaines heures, nous allons voyager ensemble au rythme de l'été, découvrir des lieux inspirants, écouter des chansons qui nous donnent envie de prendre la route ou de marcher les pieds dans le sable. Aujourd'hui, notre fil conducteur sera la Méditerranée, oui, cette mer qui relie des peuples, des cultures, des saveurs et des paysages extraordinaires. Alors, installez-vous confortablement et laissez-vous porter par les vagues de Fréquence Soleil. Mehdi Hawass devant le micro pour vous accompagner jusqu'à 12h. Nawel Saïd du côté technique et bien sûr Sofiane Benjim à la réalisation digitale. Merci à vous pour votre fidélité ainsi que pour votre écoute. Tout à l'heure, rendez-vous. Alors, je vous donne un peu les rubriques. À 10h45, à 11h45, ce sera le saviez-vous, pourquoi appelle-t-on la Méditerranée la mer au milieu des terres? Eh oui, réponse tout à l'heure dans le saviez-vous. Rendez-vous aussi à 11h15 avec l'instant fraîcheur. Et dans l'instant fraîcheur, on parlera des boissons de l'été, comment se désaltérer intelligemment. Tout à l'heure, donc, dans l'instant fraîcheur. Sinon, on aura le tube de l'été à 11h moins le quart. Et on aura aussi, on a notre carte postale tout à l'heure vers 10h20. Minutes dans Fréquence Soleil. Restez avec nous, c'est Fréquence Soleil jusqu'à 12h.

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2: Eh oui, c'est Fréquence Soleil jusqu'à 12h. Hein. Le morceau que vous venez d'entendre, c'est David Guetta, le Titanium en featuring avec Sia. Tout de suite, c'est la carte postale. Il suffit de prononcer son nom pour penser immédiatement aux vacances. Hammamet est depuis des décennies l'une des destinations les plus prisées de Tunisie et il est facile de comprendre pourquoi.
3: Entre sa médina entourée de remparts, son fort qui fait face à la mer et ses longues plages de sable fin, Hammamet possède un charme intemporel. Dès les premières heures de la journée, les ruelles blanches s'animent doucement, les artisans ouvrent leurs boutiques, les cafés accueillent leurs premiers clients et le parfum du jasmin flotte dans l'air.
2: En longeant la corniche, on découvre une mer aux mille nuances de bleu. Les familles profitent de la plage, les amateurs de sport nautique prennent le large, tandis que d'autres préfèrent simplement s'installer en terrasse pour admirer le paysage.
3: Mais Hammamet, c'est aussi une ville d'art et de culture. De nombreux peintres, écrivains et artisans y ont trouvé leurs inspirations au fil des années, séduits par sa lumière et son atmosphère paisible. Chaque été, la ville vibre également au rythme de son célèbre festival international qui accueille des artistes venus de tout horizon.
2: À la tombée du jour, la médina retrouve toute sa magie. Les ruelles s'illuminent, les restaurants se remplissent et les promeneurs prennent le temps de flâner face à la mer. Hammamet est l'un de ces lieux où l'on revient toujours avec plaisir parce qu'on y retrouve un mélange unique de détente, de culture et de douceur de vivre.

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0: Eh oui, le morceau c'est Caruso, hein, si vous voulez le retrouver sur YouTube, vous écoutez Afro House, ce qui fait Afro House, c'est Caruso. Restez avec nous, il est 10h32 tout de suite hein, sur Radio Tunisien International. Tout de suite, bien sûr, c'est notre jeu, bien sûr, le slogan comme d'habitude. Hein. Est-ce que vous avez appliqué votre écran solaire SVR avant de prendre la route ou de sortir ce matin? Eh ben, on a un cadeau pour vous. Si vous n'avez pas d'écran, on va vous en offrir. C'est très simple. La valeur du lot est de 150 dinars. Le lot à gagner, c'est un sac de plage avec une trousse, un écran solaire SVR pour le visage et un écran solaire SVR pour le corps. La question, très simple, si vous voulez et bien sûr y répondre. Eh ben, quel chanteur est surnommé le roi du rock? Quel chanteur est surnommé le roi du rock? Ralia au téléphone, elle est là pour vous répondre au 71 840 000. Allez, c'est parti, le standard est ouvert et la réponse, plutôt l'annonce du gagnant ou de la gagnante, ça sera à partir de 11h15 sur les ondes de Radio Tunis, chaîne Inter. Restez avec nous, tout de suite c'est Écoute le vent.
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0: Oui, c'était Maria Maria avec Carlos Santana. Tout de suite, bien sûr, c'est les tubes de l'été et il est 11h moins le quart.
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0: Eh oui, le tube de l'été. Aujourd'hui, certaines chansons semblent traverser les décennies sans prendre une ride. Eh ben, c'est le cas de Voyage, Voyage de Desireless, sorti en 1986. Ce titre est rapidement devenu un immense succès international. Son refrain évoque l'évasion, les horizons lointains et cette envie universelle de découvrir le monde. Ce qui est remarquable, c'est qu'il continue aujourd'hui à séduire un nouveau public. Il est régulièrement repris, remixé ou utilisé dans des films ou des publicités. Finalement, cette chanson nous rappelle que le plus beau voyage commence parfois simplement en fermant les yeux et en laissant la musique nous emporter.

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2: Eh oui, de retour dans Fréquence Soleil sur la plus belle des radios, RTCI, vous êtes sur la bonne fréquence, restez avec nous, je vous rappelle, si vous n'avez pas appliqué votre écran solaire SVR avant de prendre la route, de sortir ce matin, il vous reste encore un peu de temps, moins de 3 minutes pour répondre à la question et gagner un lot de 150 dinars, sa valeur. Qu'est-ce qu'il y a dans ce lot? Un sac de plage avec une trousse, et dans cette trousse, il y a un écran solaire SVR pour le visage et un écran solaire SVR pour le corps. La question, quel chanteur est surnommé le roi du rock? La réponse, si vous l'avez, vous nous appelez au 71 840 000. Dans quelques instants, la réponse et le nom du gagnant ou de la gagnante. Restez avec nous, c'est Fréquence Soleil.

0: Eh oui, c'était Taylor Swift, hein, pour celles et ceux qui aiment cette chanteuse, en tout cas américaine. Eh bien, c'était Taylor Swift, c'était pour vous. Il est 11h16 sur les ondes de Radio Tunis, chaîne Inter. Restez avec nous, il est 11h16 sur les ondes de Radio Tunis, chaîne Inter.
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0: Alors, voilà, donc on est de retour enfin sur RTCI avec l'annonce de la gagnante ou du gagnant. Eh bien, si vous avez appliqué votre écran solaire SVR avant de prendre la route, tant mieux, ou avant de sortir ce matin, excellent. Et si vous ne l'avez pas fait, eh bien, il est grand temps de gagner avec notre jeu pour Fréquence Soleil, hein. Le lot à gagner, c'est un sac de plage avec une trousse, un écran solaire SVR pour le visage et un écran solaire SVR pour le corps. La valeur de ce lot, bien sûr, est de 150 dinars. Et la question était, quel chanteur est surnommé le roi du rock? Eh bien, c'est connu, hein, c'est Monsieur Elvis Presley. Voilà, pour celles et ceux qui nous ont appelés, eh bien, bravo déjà d'avoir participé et d'avoir trouvé la réponse. Et la gagnante est Madame Hamdi Zoha. Madame Hamdi Zoha, bravo, vous avez gagné donc ce lot que je viens de citer. Vous n'avez plus d'excuses pour sortir le matin sans votre écran SVR. Voilà, il est 11h17, restez avec nous. On écoute Los Lobos et les Gypsy Kings à la Bamba et on revient en direct.

0: Eh oui, c'était La Bamba hein, sur RTCI dans Fréquence Soleil, il est 11h22 et tout de suite c'est l'instant fraîcheur.
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0: Les boissons de l'été dans l'instant fraîcheur, comment se désaltérer intelligemment? Eh bien, quand il fait très chaud, on pense souvent aux boissons glacées. Pourtant, les spécialistes rappellent que les boissons très froides ne sont pas toujours les plus efficaces pour se rafraîchir durablement. L'eau reste la meilleure alliée. Vous pouvez aussi varier avec une eau parfumée naturellement à la menthe, au citron, à l'orange ou au concombre. Les infusions froides préparées à l'avance constituent également une excellente alternative. Elles apportent du goût sans excès de sucre. En revanche, attention, mieux vaut limiter les sodas très sucrés qui donnent parfois une sensation de fraîcheur immédiate mais favorisent ensuite la déshydratation. Et puis l'été, c'est aussi le plaisir de savourer un jus de pastèque, une citronnade maison ou un verre de thé à la menthe partagé en famille.

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0: Eh oui, c'était Suzanne avec Lendemain de fête. Il est 11h39 sur les ondes de Radio Tunis, chaîne Inter.
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0: Eh oui, les dédicaces et les ondes du cœur, hein, c'est tout de suite. Hein, aujourd'hui, vos dédicaces voyagent autour de la Méditerranée. Une pensée pour les Tunisiens vivant à Marseille, Nice, Ajaccio, Palerme, Barcelone ou Malte, qui gardent un lien fort avec leur pays d'origine. Une pensée également pour toutes celles et ceux qui prennent la mer cet été, que ce soit pour les vacances ou pour retrouver leurs proches. Et merci à toutes celles et ceux qui nous écoutent fidèlement en Tunisie comme à l'étranger. Restez avec nous tout à l'heure dans le Saviez-vous. On va répondre à une question. Pourquoi appelle-t-on la Méditerranée la mer au milieu des terres? Ça sera dans quelques instants, dans 5 minutes. Restez avec nous.

0: C'était Bleu Soleil et Louisa, il est 11h46 sur les ondes de Radio Tunis, chaîne Inter, tout de suite c'est le Saviez-vous.
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0: Dans le Saviez-vous, on va répondre à une question. Pourquoi appelle-t-on la Méditerranée la mer au milieu des terres? Eh bien, le mot Méditerranée vient du latin Mediterraneus, qui signifie littéralement au milieu des terres. Cette mer relie trois continents, l'Afrique, l'Europe et l'Asie. Depuis des milliers d'années, elle est une voie d'échange pour les voyageurs, les commerçants, les navigateurs et les civilisations. Les Phéniciens, les Romains, les Arabes et bien d'autres peuples ont navigué sur ces eaux, transportant non seulement des marchandises, mais aussi des idées, des langues, des traditions et des recettes qui continuent aujourd'hui à façonner les cultures méditerranéennes. Quand on regarde la Méditerranée, on contemple bien plus qu'un paysage. On observe une histoire commune qui se poursuit depuis des millénaires.

0: Il me dit que je suis belle, bien sûr, de Patricia Cass, revisité. Il est 11h56 sur les ondes de Radio Tunis, chaîne Inter.
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0: Eh oui, on est arrivé à la fin de cette belle émission, hein, et puis le sourire du jour, eh ben, il y a des lieux qui nous reposent et il y a des personnes qui nous font le même effet. Eh ben, prenez le temps de retrouver les deux cet été. Voilà, merci d'avoir partagé cette matinée avec nous. C'était Mehdi Hawaz devant le micro, Nawel Saïd à la réalisation technique, Sofiane Benjim à la réalisation digitale, ainsi que tous les stagiaires qui sont à RTCI. Merci pour leur contribution. Voilà, merci beaucoup encore une fois à vous. Tout à l'heure, c'est Karim Belarmol dans quelques instants après les infos dans Bleu Azur jusqu'à 14h. Quant à nous, bah, on se retrouve demain, mercredi, pour une nouvelle édition de Fréquence Soleil sur la plus belle des radios, RTCI. Bonne continuation des programmes à toutes et à tous. Bon appétit si vous êtes en train de déjeuner. Passez une excellente journée et profitez pleinement de l'été. Bye bye.

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1: Le flash de midi, bonjour à tous. La campagne de récolte du tournesol a démarré cette semaine dans le gouvernorat de Béja, une culture bien implantée dans la région mais qui traverse une période difficile. Les agriculteurs dénoncent la baisse de la rentabilité de cette filière et se disent préoccupés par les difficultés qui s'accumulent depuis plusieurs années. Le point avec notre correspondant dans le Nord-Ouest, Jamel Tibi.
2: En dépit de la hausse relative des superficies emblavées cette année, qui s'élève à plus de 1000 hectares, la situation est toujours jugée critique pour les producteurs qui évoquent des prix bradés et déplorent le recours à l'importation des grains de tournesol à même de concurrencer le produit national. D'autant plus qu'encore que la main-d'œuvre ne cesse de se réduire comme une peau de chagrin, tant l'activité est en berne et risque d'aller à son péril si le gouvernement ne réagit pas promptement aux doléances des producteurs du gouvernorat de Béja. Selon l'un des membres de l'Union régionale de l'agriculture et de la pêche de Béja, l'importation et la contrebande ont gravement affecté la production du tournesol en Tunisie, alors que cette activité représentait auparavant un apport appréciable pour de nombreuses familles tunisiennes, en ce qu'elle leur génère des revenus réguliers chaque été. L'Union régionale de l'agriculture appelle aussi à créer de nouvelles variétés de tournesol plus résistantes aux aléas climatiques et aux maladies cryptogamiques qui menace la production du tournesol à Béja, en ce que la perte d'une telle activité serait néfaste pour tout le secteur agricole, surtout qu'elle entre merveilleusement dans la rotation agricole et la fertilisation naturelle des terres.
1: La rentrée se prépare déjà. Le ministère de l'Éducation publie la liste officielle des cahiers demandés pour chaque niveau scolaire 2026 à 2027. L'objectif est d'uniformiser les fournitures et de réduire les dépenses des familles. Le ministère appelle les parents à respecter cette liste afin d'éviter l'achat de cahiers inutiles. Bien choisir sa filière, c'est déjà préparer son avenir. Plus de 60 formations universitaires sont présentées aux nouveaux bacheliers lors des journées d'orientation organisées au pôle technologique de la Manouba. L'université de Manouba prévoit d'accueillir près de 5000 nouveaux étudiants à la prochaine rentrée. 17 stands sont mobilisés pour informer les bacheliers sur les filières, leurs débouchés, les services universitaires. Le travail reste le premier moteur de la colère sociale. Plus de 64% des mouvements de protestation recensés en Tunisie au deuxième trimestre 2026 ont porté sur le droit à l'emploi, selon l'Observatoire social tunisien. Tunis arrive en tête des gouvernorats les plus concernés, devant Gafsa et Croix. Un projet hors norme relance l'idée d'un tunnel sous-marin de 140 km reliant la Tunisie à la Sicile. Présenté à Rome, ce projet, dont le coût est évalué entre 30 et 40 milliards d'euros, ambitionne de créer la plus grande liaison sous-marine jamais envisagée, dédiée aux trains, à l'énergie et aux données. Pour l'instant, il ne s'agit que d'une étude de préfaisabilité, sans accord officiel ni financement entre Tunis et Rome. La municipalité de Tunis durcit le ton contre les commerces insalubres. Les contrôles seront intensifiés dans les établissements ouverts au public, notamment sur l'hygiène des locaux, et la qualité des produits alimentaires. Les contrevenants risquent des amendes pouvant atteindre 1000 dinars, la saisie et la destruction des produits impropres à la consommation, voire la fermeture immédiate de leur établissement. Dans le monde, 5 explosions ont été entendues près du détroit d'Hormuz autour de Bandar Abbas, annonce la télévision d'État, alors que les États-Unis ont mené de nouvelles frappes contre l'Iran avant le rétablissement prévu dans la journée du blocus des ports iraniens. Donald Trump a néanmoins estimé qu'un accord était encore possible. Et puis sport, la Confédération africaine de football aurait décidé de ne pas donner suite dans l'immédiat à la proposition visant à augmenter le nombre de clubs engagés en Ligue des Champions et en Coupe de la Confédération à partir de la saison 2026-2027. À l'origine de cette initiative, la Fédération égyptienne de football souhaitait qu'une place supplémentaire soit attribuée à chaque association nationale, permettant ainsi à davantage de clubs de participer aux compétitions continentales. La question devrait être réexaminée au cours des prochains mois et pourrait déboucher sur une réforme applicable dès la saison 2027-2028. C'était pour l'essentiel des news. C'est Kalim Ben Amour que vous retrouvez tout de suite dans Bleu Azur avec Nawel Saidi dans la réalisation. Restez à l'écoute.
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Bonjour, nous sommes le mardi 14 juillet. Quel est bonheur avec vous jusqu'à 14h, accompagné de Naël Saïd à la réalisation. Au programme de cette première heure, une entrevue en deux parties avec Haifa Bensaoud, directrice de l'ABES depuis février dernier. On reviendra sur le Social and Inclusive Business Camp Afrique du Nord, un programme d'accélération pour entrepreneurs à impact social et environnemental. Le bootcamp de Tunis vient de s'achever après celui de Marseille plus tôt cette année. 23 entrepreneurs de 5 pays, Algérie, Égypte, Libye, Maroc et Tunisie, ont participé ou participent encore à cette cohorte, on le saura un peu plus. Nous parlerons des objectifs du programme, de la première cohorte accompagnée et des enseignements tirés de ces deux rencontres. On parlera bien évidemment par la suite de Coupe du Monde. Après le flash de 13h, Kamel Chelif vous retrouvera avec son point chaud avant le journal de 13h30. La deuxième heure de l'émission sera placée sous le signe de l'insolite avec trois journées mondiales célébrées aujourd'hui. Les orques, les requins et le chaos du quotidien. Avant de retrouver Haifa Bensaoud dans quelques minutes, une chanson pour ouvrir cette émission Africa.

0: Vous venez d'entendre Africa de Toto, sorti en 1982, un choix qui tombe bien, puisque nous allons justement parler d'Afrique dans les minutes qui viennent, ou du moins d'Afrique du Nord. Haifa Bensraoud, bonjour.
1: Bonjour.
0: Bienvenue dans Bleu Azur.
1: Merci beaucoup pour l'accueil.
0: Donc, vous dirigez l'ABES depuis février dernier et vous pilotez cette année donc, l'édition 2026 du Social and Inclusive Business Camp Afrique du Nord. On va prendre le temps, dans les 15 minutes qui viennent, de parler de ce programme, de ses objectifs et de la première cohorte que vous accompagnez. Donc, vous avez pris la direction de l'ABES. Le SIBC Afrique du Nord est l'un de vos premiers grands chantiers. Quels sont les priorités que vous avez fixées par rapport à ce chantier?
1: Alors, merci déjà pour l'invitation et pour l'accueil. SIBC Social and Inclusive Business Camp, c'est un programme qui a aujourd'hui 10 ans, qui a été piloté par Campus AFD. Et cette année, pour la première fois, Campus AFD externalise et délocalise un peu et contextualise le programme. Avant, c'était SIBC Afrique.
0: D'accord.
1: Cette année, Campus AFD a pris la décision de donner le lead à des structures locales en créant trois programmes différents, SIBC Afrique de l'Est, SIBC Caraïbes et SIBC Afrique du Nord, qui est piloté par le LABES. Donc, notre mission essentiellement, c'était de se mettre avec nos partenaires pour créer un parcours d'accélération d'entrepreneurs à impact qui sont dans toute l'Afrique du Nord, notamment en Égypte, en Libye, Tunisie, Algérie et Maroc. Donc, le consortium, en fait, il est assez hétérogène mais complémentaire. Donc, le LABES en Tunisie étant le lead de ce consortium, avec des partenaires pédagogiques de l'autre rive de la Méditerranée qui sont Investment and Partners et Pulse, qui nous aident sur la partie économie d'impact et Investment Readiness. Et sur cette rive-là de la Méditerranée, l'Afrique du Nord, l'idée c'était de s'appuyer sur des partenaires locaux qui maîtrisent le métier d'accompagnement des entrepreneurs à impact à l'image du LABES, qui pourront aussi accompagner et l'aspect local, mais aussi travailler avec nous sur une image beaucoup plus stratégique pour les accompagner sur cet aspect macro panafricain. Donc, en Égypte, nous sommes avec ICLX, en Libye, l'organisation Tafasil, en Algérie, HDN et au Maroc, Impact Lab.
0: Déjà, félicitations pour avoir obtenu cette confiance, parce que je suppose que ça n'a pas dû être facile, hein, surtout pour obtenir que justement le... cette délégation en Tunisie donc de ce programme, je suppose que la concurrence a dû être très très dure, et je pense surtout au Maroc et à l'Égypte.
1: En effet. Après, le LABES, depuis 2012, c'est le premier incubateur et accélérateur d'entrepreneurs à impact et d'économie à impact. Du coup, aussi, notre expérience durant les années, notre capacité à nous adapter au contexte et national et international, à piloter des actions en partenariat sur les différentes régions de l'Afrique du Nord, mais aussi de la Méditerranée, ça nous a permis un peu de réfléchir et de travailler en consortium et de surtout identifier les forces de chaque partenaire du consortium pour pouvoir mettre ça en œuvre et surtout apporter l'accompagnement nécessaire à ces entrepreneurs-là.
0: Donc, 23, 25 entrepreneurs.
1: On a commencé la cohorte avec 25 entrepreneurs. Aujourd'hui, on est à 23 entrepreneurs à accompagner sur les 5 pays.
0: D'accord. Et comment s'est faite la sélection, le processus, il était comment?
1: Alors, c'était un appel à candidature public où chaque structure locale, elle a apporté sa part du contexte. On a ouvert l'appel à des entrepreneurs à impact qui ont un certain niveau de maturité, qui ont aussi un certain niveau de travail, puisque c'est un programme d'accélération qui permet, dont l'idée est d'aider les entrepreneurs à se scaler. Donc, il y a eu cet appel à candidature. Il y a eu un jury d'experts de chaque pays. Donc, on a eu des panels de jury assez costauds. Il y en avait même sur des pays, un panel de 25 jurys qui a étudié ces dossiers en détail, qui a challengé aussi les entrepreneurs et puis qui a sélectionné 5 entrepreneurs par pays. même les deux entrepreneurs qu'on avait perdus en cours de route, c'est pour des raisons personnelles qu'ils ont dû abandonner.
0: D'accord. On rappelle que le campus AFD résume sa pédagogie sur trois piliers: apprendre autrement, apprendre autre chose et apprendre ensemble. Concrètement, qu'est-ce que ça veut dire sur le terrain pour les entrepreneurs accompagnés?
1: Alors, la particularité du SIBC, c'est un programme hybride. Donc, il y a des moments en ligne, en asynchrone, qui est essentiellement un MOOC en ligne où ils vont suivre des cours. Il y a des sessions thématiques en ligne aussi, mais c'est plutôt des sessions interactives qui sont l'idée à chaque fois par un des membres du consortium qui met en avant son expertise pour travailler avec les entrepreneurs, tous les entrepreneurs, sur cette thématique-là. Il y a les moments de coaching individuel pour les cinq entrepreneurs, et ça se fait avec la structure locale. Et puis les moments, les deux gros moments en présentiel, le bootcamp de Marseille et le bootcamp de Tunis. Tout ce programme qui est hybride, il repose sur quatre blocs essentiels qui décrivent un peu le parcours de cet entrepreneur pour réaliser cette vision. Donc, on commence par le premier bloc qui est comprendre. Et l'idée, c'est de refaire un passage rapide avec l'entrepreneur pour challenger sa vision, sa mission. Est-ce que depuis son démarrage jusqu'à aujourd'hui, est-ce que c'est toujours aligné? Est-ce que c'est réellement la même entreprise, la même personne? On passe après vers inspirer. Et là, on va essayer de challenger la mission sociale parce que nous, on accompagne des entrepreneurs sociaux. Le bloc.
0: Excusez-moi, j'ouvre une parenthèse. C'est quoi un entrepreneur social?
1: Un entrepreneur social, par définition, c'est un entrepreneur à côté de la composante business où il va avoir du profit. Sa mission, elle va avoir soit un impact social, création d'emplois décents, durables, une mission pour les plus vulnérables. Donc, il y a du business, mais il y a aussi cette mission sociale ou environnementale. Là où il va avoir soit son mandat est de travailler sur une question environnementale ou à réduire les émissions carbone, réduire les pertes d'eau. Donc, c'est un entrepreneur social crée une entreprise dont l'identité inhérente, il y a un mandat et une mission sociale à impact.
0: D'accord.
1: Donc voilà.
0: Donc les entrepreneurs sociaux et...
1: et puis après le bloc comprendre, inspirer, on passe dans le dur, là où on va commencer à travailler avec l'entrepreneur sur son modèle économique. Parce qu'un modèle économique, c'est aussi une part des bénéfices, elle va être réinjectée dans la mission sociale et dans l'entreprise. Donc réfléchir autour de ce modèle économique social et puis aller... Ce qui nous amène sur le bloc suivant qui est comprendre. Comprendre, c'est se positionner dans son écosystème local, mais aussi africain et international dans notre cas. Et là, dans ce bloc-là où il y a eu le premier bootcamp à Marseille. Et puis, on arrive au dernier bloc d'apprentissage qui est le bloc de financer, où on va réellement entrer dans le dur pour la préparation à l'investissement. Et là aussi, on est sur un moment présentiel très important qui était le bootcamp de Tunis.
0: Le programme, il affiche quatre priorités. Donc, je cite, une approche pro-genre assumée, un ancrage local via les incubateurs partenaires, une pédagogie collaborative avec des outils comme le co-développement ou le théâtre forum et l'accompagnement de modèles économiques hybrides. Très compliqué. Laquelle de ces priorités vous semble la plus déterminante pour cette cohorte?
1: Disons que nous avons un peu essayé de couvrir le tout, mais une des priorités les plus déterminantes reste toujours dans le contexte actuel national et international, c'est le modèle économique hybride. Là, tout le monde sait un peu connaît la conjoncture internationale et nationale, comment il peut parfois être assez challengeant pour un entrepreneur de travailler. Et ce qui est vrai en Tunisie est aussi vrai dans les autres pays. Et du coup, travailler sur l'hybridation du modèle économique, c'est réfléchir un peu en mode innovant, comment diversifier ses sources de revenus, comment travailler sur plusieurs métiers tout en gardant l'identité, tout en gardant le corps de l'entreprise sans le dénaturer et sans aussi tomber dans la dispersion et perdre un peu l'essence de la mission. Donc là, c'est aussi, ça reste la partie la plus prioritaire et la plus, sur laquelle on a beaucoup mis l'emphase sur le bootcamp de Tunis.
0: Un exemple.
1: Il y a maintenant les sources de les ventes. Si on parle d'un produit, d'une plateforme e-commerce qu'on accompagne, on a des entrepreneurs qui font du e-commerce. Et le naturel, le chemin normal, c'est juste faire du marketing, faire de la publicité de cette plateforme e-commerce pour pouvoir vendre. Mais aussi, il y a la partie, la deuxième partie qu'on peut rajouter sur une plateforme e-commerce peut être la partie, la valorisation des vendeurs, des personnes. Donc, au lieu de vendre uniquement les produits, mais on vend des expériences autour de ces produits-là. Et là, ça permet toujours de créer cet impact social. Donc, il y a l'entrepreneur qui a la plateforme de e-commerce, ses partenaires, qui mettent en vente des produits, mais aussi qui créent des expériences humaines autour de leur business ou autour de leurs produits, qui permet de créer de nouvelles sources de revenus et pour la plateforme e-commerce et aussi pour les partenaires de cette plateforme-là.
0: Je dis n'importe quoi. Enfin bon, c'est un truc, c'est un exemple que j'ai filmé il y a quelque temps à Mahdeh. C'est quelqu'un qui a une ferme avec des arbres fruitiers et il fait payer un petit déjeuner. En fait, les gens viennent, cueillent les fruits de l'arbre et par la suite, ils mangent ces fruits dans le petit déjeuner. Donc, ça leur fait une expérience, justement, entre guillemets, agricole. Et puis, c'est win-win, deux en un, quoi. C'est ça, par exemple ?
1: Par exemple, on peut aussi aller sur une coopérative de transformation des plantes aromatiques et médicinales, par exemple. Le produit, c'est les huiles essentielles, c'est les hydrolats. L'expérience qu'on peut vendre à côté, c'est d'aller chez cette coopérative-là, apprendre tout le process, faire une petite, faire la distillation de ses propres produits et faire payer toute cette expérience-là. Donc, passer la journée et faire aussi, on peut aussi, il y a la randonnée botanique, donc voir un peu l'origine de ces fleurs ou de ces plantes, passer à la coopérative, faire l'expérience-là et acheter les produits qui sont en fait la première source de revenus.
0: Alors, juste une question, vous avez parlé tout à l'heure le bootcamp qui est, dont l'objectif c'est le financement. Bon, mais le SIBC n'offre pas de financement direct à l'issue du programme. Alors, comment est-ce que le LABES et le campus AFD ils peuvent aider concrètement les entrepreneurs à trouver des financements ?
1: Effectivement, c'est un programme d'accélération, mais qui n'offre pas de financement. Par contre, l'idée aussi de missionner et de mobiliser des partenaires locaux qui ont leur propre réseau sur les différents pays, c'est pour mobiliser tout l'écosystème. Donc, et l'exemple sur le bootcamp de Tunis, nous avons eu des sessions dédiées pour l'investissement, où nous avons invité des acteurs de l'écosystème tunisien, des investisseurs, mais aussi des chefs d'entreprise, des personnes travaillant dans des banques, pour un peu sur un exercice de speed meeting, où les entrepreneurs, pour ceux qui sont vraiment prêts à aller vers l'investissement, ils ont pu pitcher leur entreprise et demander un investissement concret. Pour d'autres qui ne sont pas encore à l'étape de l'investissement, l'idée, c'était aussi de leur offrir cet exercice pédagogique, de faire ce test-là et de recueillir ce feedback. Donc, pour revenir à votre question, l'idée, c'est de les connecter avec ces acteurs-là tout au long du programme. Et notamment, ça aussi, c'est ce qu'on est en train de faire. On a invité tous les entrepreneurs de la cohorte en Tunisie. Malheureusement, nos amis égyptiens n'ont pas pu faire le déplacement, mais ils ont eu un accès direct à l'écosystème tunisien. Et on a une entrepreneure marocaine qui a déjà commencé à nouer des partenariats ici avec son collègue tunisien, et ils ont suscité l'intérêt d'un investisseur tunisien.
0: D'accord.
1: Donc, c'est cette mise en réseau et mise en commun de toute l'expertise et le carnet d'adresses, entre guillemets, de l'écosystème de la structure d'accompagnement, soit en Tunisie, étant le LABES ou dans les autres pays, ça permet de connecter ces entrepreneurs-là à des investisseurs avec la garantie qu'ils ont été accompagnés et ils ont été challengés sur les aspects clés de leur entreprise.
0: Très très bien, Aïfa Bensfaoud. On fait une courte pause musicale et on se retrouve tout de suite après pour parler maintenant un peu plus concrètement des deux bootcamps qu'il y a eu, donc à Marseille et à Tunis. Entre-temps, une chanson qui reste dans le thème, Africa, Rose Laurence.

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2: Deuxième partie de l'interview dans Bleu Azur de Haifa Bensaoud, directrice du LABES. Si vous avez manqué la première partie, je vous rappelle que vous pourrez la retrouver sur la page Facebook de RTCI ainsi que sur la chaîne YouTube. Deuxième partie. Cette fois-ci, on va parler des deux bootcamps, donc du SIBC Afrique du Nord, donc à Marseille et à Tunis. Premier bootcamp s'est tenu à Marseille dans le cadre de la saison méditerranéenne de l'Institut français. Qu'est-ce que cette rencontre elle a apporté aux entrepreneurs en fait ?
3: Alors, le premier bootcamp, c'était la première rencontre.
2: D'accord.
3: La première rencontre physique. Ils se sont vus sur les différentes sessions en CODEV. Ils se connaissent localement lors des coachings avec les structures locales. À Marseille, c'était la première fois où ils se mettaient tous ensemble, ils se voyaient et ils commençaient à échanger. Et le bootcamp de Marseille, il s'inscrivait sur le bloc coopéré, où il fallait que l'entrepreneur se mette un peu plus avec son écosystème, commence à développer son discours, son narratif et comprendre comment faire le networking. Du coup, cela va de soi. Les sessions étaient orientées essentiellement sur la mesure d'impact, mais aussi comment valoriser et communiquer sur son impact, le networking. Et surtout, on avait des moments dédiés pour le travail de la communauté des entrepreneurs SIBC, puisque ça reste aussi au-delà de l'accompagnement de notre travail durant la période du programme. C'est ce que les entrepreneurs vont garder. Donc, nous avons aussi travaillé avec eux sur leur propre vision de cette communauté SIBC. Qu'est-ce qu'elle peut leur apporter? Comment ils peuvent la valoriser et l'utiliser surtout pour créer ces partenariats fructueux et durable. Et surtout, comme vous l'avez dit, le bootcamp, il était dans le cadre de la saison méditerranée de l'Institut français. Donc, ils avaient pu suivre les sessions dédiées du programme du bootcamp, mais ils passaient aussi les après-midi dans les sessions plénières de saison méditerranée, où ils ont aussi eu accès à un réseau d'entrepreneurs, d'acteurs de la société civile de toute la Méditerranée, où ils ont eu aussi des théâtres forums, des sessions de thématiques, des sessions un peu plus informelles. Ils ont aussi pu découvrir l'écosystème marseillais pour voir et s'inspirer de différentes expériences. Et ça, c'était un peu le focus du bootcamp de Marseille. C'est inscrire cette ouverture à l'écosystème, à l'autre et à l'international.
2: Marseille, c'est un peu l'Afrique du Nord. Donc c'est...
3: Effectivement.
2: C'est 4 jours donc, en face à Tunis. Hein, donc 4 jours, ils ont démarré avec un atelier business model et hybridation, puis une immersion dans la Médina. Avant des journées consacrées à la stratégie de financement et à des speed meetings avec des investisseurs et un pitching lab où les entrepreneurs ont enregistré leur pitch. Waouh, c'est du boulot.
3: Alors, c'était 4 jours assez intensifs pour tout le monde, mais aussi pour les entrepreneurs. L'idée, puisqu'on travaille avec des entrepreneurs, on va les mobiliser pendant 4 jours, autant rentabiliser leur temps.
2: Tant qu'à faire.
3: Au maximum. Et se retrouver en Tunisie en pleine saison estivale, donc il fallait un peu joindre l'utile et l'agréable. L'immersion à la Médina, c'était aussi un peu pour faire la connexion avec la communauté SIBC, puisque l'entreprise qui nous a accompagnés, c'est un alumni de SIBC.
2: D'accord.
3: Donc c'est aussi, il fallait montrer, voilà.

0: L'exercice qui avait pour but de d'un peu verrouiller le narratif et aussi l'exercice de la caméra, c'était aussi s'il pouvait un peu gérer le stress de la caméra, il pouvait le lendemain gérer le stress vis-à-vis d'un vrai investisseur, d'une vraie personne. Et du coup, c'était aussi comme ça qu'on avait articulé tout le flow du bootcamp, c'est de les amener un peu dans un parcours cohérent. Un peu chill, de parcours dans la Médina, mais après on passe en intensif les pitching labs, les vidéos. Il y en a quelques-uns qui sont restés un peu tard dans la soirée pour filmer leur pitch. Et puis la dernière journée, une matinée de speed meeting avec des investisseurs, mais aussi des entrepreneurs, des chefs d'entreprise, des représentants de l'écosystème tunisien, qui leur donnaient leur feedback, qui leur expliquaient aussi l'écosystème tunisien, quels sont les besoins, s'ils veulent s'implémenter en Tunisie, comment le faire. Et on a fini, un peu clôturé le parcours pédagogique par une autre session de communauté où on les a guidés un peu pour un plan d'action toujours pour leur propre communauté. Quelles sont les actions qui sont des quick wins qui permettraient de garder ce lien, de fructifier ce lien et de surtout fructifier les partenariats business entre ces entrepreneurs et ce réseau panafricain qui est un atout majeur pour un entrepreneur.
1: Juste pour clarifier si certains de parmi nos auditeurs n'ont pas compris certains termes. Hein. Donc le pitching lab, c'est en fait le pitch, c'est quoi? C'est le fait de se présenter pour parler de son projet en 3 minutes en général. Voilà. Ouais.
0: Non, nous, on n'avait pas poussé le vice, on était à 1 minute 30.
1: 1 minute 30.
0: 1 minute 30 pour
1: Purée.
0: présenter le business, le produit, en quoi ils sont les meilleurs et pourquoi ils doivent susciter l'intérêt et l'investissement. Parce que là, on parle de pitch pour l'investissement.
1: Voilà.
0: Donc là, ils doivent décrocher de l'argent immédiatement.
1: Et speed meeting, speed comme vitesse, meeting comme rencontre, donc se rencontrer et arriver à justement à networker en un temps chrono, quoi, en sachant se présenter quelque part aussi. Hein.
0: Effectivement, on avait fait des petits sprints de 15 minutes. Donc, chaque entrepreneur, il avait 15 minutes pour faire rapidement son pitch, répondre aux questions, bâtir, comment on dit en anglais, make his case, tout pour décrocher soit un partenariat ou un investissement.
1: Il y a aussi un atelier sur les levées de fonds, hein, animé par des investisseurs et des partenaires, avec une intervention donc d'une entreprise financière en Tunisie, qu'on ne va pas nommer, sinon c'est de la publicité. Mais en fait, concrètement, qu'est-ce que ce format en direct apporte par rapport aux 6 mois de coaching à distance?
0: Alors, le format en direct, il apporte l'aspect concret. Parce qu'à distance, et ça, on l'a appris depuis 2020, on peut suivre un cours, mais on est à moitié concentré. On peut le suivre, on fait le truc, mais finalement, il y a toujours une partie qui se perd. Là, c'est le contact humain. Là, c'est surtout le plus important, c'est l'intelligence collective. Parce que la perspective d'un entrepreneur algérien est très différente d'un entrepreneur libyen ou est très différente d'un entrepreneur égyptien. Avec tous les challenges qui y vont, quand on dit une cohorte Afrique du Nord, on peut dire bah, c'est la même langue, c'est les mêmes contextes, mais en fait, non. Il y a le challenge de la langue déjà, où on a des entrepreneurs qui sont 100% arabophones, d'autres qui sont en majorité francophones et d'autres sont anglophones. Et aussi cet exercice qui était assez intéressant pour les entrepreneurs de trouver un langage commun pour parler, pour travailler ensemble et pour faire émerger toute cette intelligence collective, parce que ces sessions-là ont permis pour certains entrepreneurs de découvrir des aspects qu'ils pourraient ajouter à leurs entreprises qu'ils n'avaient pas vus avant. Mais c'est sorti de ces ateliers-là, et notamment sur l'atelier de l'investissement avec des acteurs économiques tunisiens. Parce que là, c'est toute la discussion qui permet de générer ça.
1: Mais il y a eu des changements de parcours, des gens qui ont abandonné une idée et sont partis sur une autre piste.
0: C'est pas aussi extrême parce qu'on est aussi sur des entrepreneurs qui sont établis.
1: D'accord.
0: Mais il y a vraiment de nouvelles pistes qui sont ouvertes et on voit la vitesse avec laquelle ça apprend. Donc

0: Je sais qu'il y a deux entrepreneurs qui sont en train de discuter, de négocier sérieusement sur un truc en partenariat qui va linker leurs deux entreprises. Mais effectivement, tous les feedbacks qu'ils ont reçus, il y en a un avec qui j'ai parlé, je pense que c'était un Marocain qui m'a dit, bah, en fait, pour moi, il y a tout un segment de production qui va shifter vers un autre secteur.
1: Ah, carrément.
0: Oui.
1: Le programme donc s'appuie sur un consortium d'incubateurs locaux, hein, donc Impact Lab au Maroc, HDN Algérie, Algérie, Ice Alex en Égypte et Tafacil en Libye. Comment est-ce qu'ils travaillent avec vous au quotidien?
0: Alors, c'est beaucoup de coordination.
1: Vous gardez le lead ou ils sont indépendants quelque part?
0: Alors, le lead, pour nous, c'est surtout la coordination entre les différents partenaires, entre les structures d'appui, entre nos partenaires en France, Campus AFD, Pulse, Investor and Partners. Mais c'est surtout, nos partenaires, c'est des structures vraiment expérimentées sur l'accompagnement. Donc là, c'est plutôt un exercice de coordination, d'échange aussi d'expérience et d'expertise et comment on peut travailler ensemble. Là, le bootcamp de Tunis, nous l'avons conçu ensemble lors d'une session de travail à Marseille. Ça nous a permis, on a mis un peu tout ce qu'on a appris jusque-là du parcours et on s'est dit comment on peut faire que cette deuxième rencontre rassemble un peu tout ce beau monde et puisse donner à chacun l'espace d'exprimer son expérience et son expertise et surtout d'offrir une expérience personnalisée pour les entrepreneurs. Et du coup, il y a aussi des sessions où notre collègue de HDN, Nawel, elle a animé une session lors du bootcamp de Tunis sur le fundraising. Notre collègue de Ice Alex, Ahmad, qui a fait aussi une session sur le Impact Investment. Du coup, tout le bootcamp et la partie pédagogique, elle a été vraiment co-designée. Et c'est comme ça qu'on voit aussi la suite du programme, puisque là, on est sur la fin du programme, mais comment on va le clôturer ensemble et on est déjà en train de travailler sur la suite.
1: En vous écoutant, là, tout d'un coup, je me suis dit, c'est génial, le Maghreb arabe est possible, en fait, finalement, il existe.
0: Oui, effectivement.
1: On peut travailler ensemble, on peut collaborer, tout est possible, quoi. Voilà, il suffit d'y aller. Pour cette cohorte-là, le 9, c'était quoi? C'était le clap de fin ou il y a d'autres choses qui vont se poursuivre par la suite?
0: Le 9, c'était le clap de fin du bootcamp de Tunis. Le programme, il continue encore un petit temps
1: Pour les mêmes
0: pour les mêmes, pour les mêmes
1: bénéficiaires, ouais.
0: bénéficiaires. Donc, nous avons la dernière session de codev participatif qui sera l'idée par nos amis libyens Tafacil. Ça sera le codev 100% arabe, arabophone. Donc, on va travailler ensemble cette semaine sur ce codev-là. Et puis, là, on est vraiment sur la dernière partie du parcours. Donc, c'est vérifier les derniers détails, les derniers accompagnements personnalisés et individuels avec les différents entrepreneurs dans les structures locales, être sûr qu'ils ont ancré tous les apprentissages. S'il y a toujours des questions ou des accompagnements, bah, on est là pour les poursuivre et le cohorte va se clôturer officiellement vers la fin de l'été.
1: D'accord, donc le ICBC, il revendique un réseau de plus de 400 entrepreneurs à impact hein, depuis 2017 avec un dispositif de mentorat et des alumni, comme vous avez dit tout à l'heure. Comment elle continue à exister, cette communauté, après le programme?
0: En fait, ce qui existe jusque-là, c'est puisque la particularité qu'il soit un programme hybride, donc la communication en ligne, elle est déjà installée. Donc après, ça peut être des trucs aussi simples que des groupes WhatsApp où ça permet de diffuser l'information, s'il y a des événements, s'il y a des rencontres, s'il y a aussi et surtout des opportunités à diffuser à ces entrepreneurs. Et c'est aussi tout l'intérêt des différentes sessions de communauté qu'on a pilotées en présentiel pour aussi recueillir le feedback feedback et l'input de ces entrepreneurs. Pour eux, ce réseau, il est un atout majeur. Mais comment le faire vivre? Comment travailler avec eux? Ils nous ont proposé des actions aussi simples que de leur donner le lead de la modération du groupe WhatsApp jusqu'à la construction d'un forum annuel ou biannuel qui pourrait les rassembler. Mais là, ce qu'on fait aussi, puisque c'est aussi l'ancrage local qu'apporte cette édition-là, les entrepreneurs deviennent des alumni du LABES. Mmh. Et le LABES, il a des années d'expérience, d'incubation, d'accélération, et nous sommes très fiers d'avoir cette communauté et ce réseau d'entrepreneurs qu'on continue à appuyer, à accompagner et diffuser les informations, les liens, faire du lien avec les acteurs de l'écosystème. Donc, le minimum qu'on pourra faire, c'est que cette communauté-là, elle s'intègre aujourd'hui à la communauté LABES et à la communauté des autres structures d'accompagnement dans les autres pays, puisque c'est aussi des incubateurs et des accélérateurs dans leur pays.
1: Merci beaucoup, Haifa Bensoud. Je rappelle que vous êtes directrice du LABES. Et voilà, donc bonne continuation. D'autres programmes en cours aussi, au-dessus de là?
0: En effet, on a beaucoup de programmes, on a beaucoup de travail maintenant. Donc, sur l'axe de l'entrepreneuriat, on continue de piloter l'incubation et l'accélération. Et nous allons avoir très bientôt un appel à candidature pour les entrepreneurs à impact, toujours pour notre nouveau parcours d'accélération qui est cette fois financé par Orange Corner Innovation Fund, qui est la coopération néerlandaise. Et sur l'incubation, on continue la dernière cohorte, maintenant appuyer la dernière cohorte du projet Greenovi avec Expertise France. Et sur les autres projets, on accompagne un peu, on incube aussi la société civile, les associations, pour qu'ils créent leur propre activité génératrice de revenus sur des projets et appuyés et par l'Union européenne et par l'AFD sur la Tunisie, mais aussi sur le MENA, Maroc, Jordanie, Mauritanie et la Tunisie.
1: Très bien, écoutez, bon courage, bonne continuation et voilà, donc plein de succès. Merci.
0: Merci beaucoup.

0: excusez-moi. Hein.
1: Oui. Bah écoutez, vous êtes excusé, il n'y a pas de problème. 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Attention, attention, attention, on va jouer maintenant sur RTCI avec un sac de plage, avec une trousse, un écran solaire SVR pour le visage et un écran solaire SVR pour le corps. Valeur du lot à gagner 150 dinars. Il suffit de répondre à cette question 71 840 000. Voilà donc pour le remporter, une seule question à résoudre. La question: quel chanteur britannique a été le leader du groupe Queen? Quel chanteur britannique a été le leader du groupe Queen? Voilà, très très simple. Voilà, donc à vos téléphones, la ligne est ouverte. Je donnerai par la suite le nom donc du gagnant ou de la gagnante un peu plus tard dans l'émission. Et avant de prendre la route pour la plage, une question à vous poser. Ouais, est-ce que vous avez pensé à bien réappliquer votre écran solaire SVR? Voilà donc, est-ce que vous avez bien pensé à réappliquer votre écran solaire SVR? 71 840 000, quel est le chanteur britannique qui a été le leader du groupe Queen? Je vous rappelle qu'à 13h, vous avez rendez-vous avec le Flash. Tout de suite après, on aura avec nous Kamel Chief pour le point chaud.
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1: Les titres du journal de 13h30, bonjour à tous. La Tunisie suffoque, le mercure s'emballe encore en Tunisie et grimpera jusqu'à 46 degrés dans plusieurs régions. Face aux températures extrêmes, le ministère de la Santé appelle à protéger en priorité les enfants et les personnes âgées. Le nord-ouest tunisien ravagé par les flammes avec d'importantes pertes dans les forêts. La municipalité de Tunis passe à l'offensive contre les commerces insalubres avec des contrôles renforcés et des fermetures immédiates. Le Tunisia Global Forum veut reconnecter les compétences tunisiennes du monde entier aux ambitions économiques du pays. Et puis dans le monde, nouvelle frappe contre l'Iran, explosion près du détroit d'Hormuz et menace imminente sur les ports iraniens. Ces titres et bien d'autres vous seront développés tout à l'heure dans l'édition complète de 13h30. Restez à l'écoute de RTC.

0: Une chanson française juste avant le flash avec Pierre-Paul Diac qui dit je sais pas jouer, je sais pas si la France sait jouer ou ne sait pas jouer justement. Et puis tout de suite c'était une chanson espagnole avec Ivan et Fotonovela. Bah oui, France-Espagne, Coupe du Monde aujourd'hui et ça tombe bien, on va en parler avec Kamel Chib dans le point chaud.
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0: Kamel Chif, bonjour.
2: Bonjour Karim.
0: Quel plaisir de vous avoir avec moi.
2: Moi aussi.
0: Alors, si Kamel, la France-Espagne, on en parlera tout à l'heure, ça c'est
2: tout
0: clair.
2: à l'heure, oui.
0: Mais avant cela, bon, le contexte géopolitique avec deux guerres interminables.
2: Exactement. Alors, entre les États-Unis et l'Iran, l'heure est encore à l'escalade. La paix s'éloigne chaque jour un peu plus. Les États-Unis ont frappé l'Iran pour la troisième nuit consécutive, mais tout en laissant la porte ouverte à un accord. De son côté, l'Iran frappe comme d'habitude les bases militaires américaines dans les pays du Golfe. Donc, c'est le même scénario qui se répète. Tout le problème est la liberté de navigation dans le détroit d'Ormuz. Trump assure que les États-Unis deviendront les gardiens du détroit, ce qui ne sera jamais réalisé, répond Téhéran, qui gardera jalousement le maintien du détroit, quoi qu'il en coûte. Entre-temps, le trafic s'est effondré, ce d'autant plus que c'est ce soir à 20h que les États-Unis vont reprendre le blocus des ports iraniens. La situation devient ainsi inextricable. Curieusement, ce 14 juillet 2026 est un événement particulier, à plus d'un titre. Le défilé record qui a été organisé à Paris a mis au premier plan le soutien total à l'Ukraine et adressé un message à Poutine. Il est organisé sur le thème « Réveil stratégique de l'Europe face à la Russie », une façon de démontrer à Poutine que la France et ses alliés se préparent activement à la guerre. C'est aussi le dernier défilé du président Macron qui termine sa présidence au mois de mai 2027. Indépendamment de ce contexte géopolitique tendu, c'est ce 14 juillet qu'aura lieu, comme tu viens de le dire Karim, la demi-finale de la Coupe du monde de football entre la France et l'Espagne. En ce mardi de forte chaleur, on aura ainsi un œil sur le monde, avec ces deux guerres qui n'en finissent pas, et un œil sur le mondial, poursuivre le choc tant attendu entre deux équipes qui pratiquent du beau football. Voilà pour le point chaud d'aujourd'hui.
0: Merci beaucoup, Sikamel. Est-ce que je peux me permettre une question, justement?
2: Oui, bien sûr.
0: Quelle crédibilité a ces négociations à partir du moment où on dit on arrive à un accord, on est en train de parler, on est en train de discuter, mais on continue à se donner des coups de poing?
2: Voilà, c'est incompréhensible.
0: Voilà, tout simplement. Merci beaucoup.
2: Au revoir.
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un tiers de siècle de différence entre ces deux chansons. On vient d'écouter Hathaway avec What Is Love, sorti en 93, mais juste avant, c'était aussi Hathaway, mais en 2026, avec son tout dernier titre, plutôt jazz, jazz soul, qui s'appelle Kinda Love. On est le 14 juillet et c'est une journée très très particulière dans le monde. Pourquoi ? Parce qu'aujourd'hui, c'est une fête incroyable. C'est la journée mondiale de l'orque. Oui, l'orque. Cette journée a été lancée en 2014 à l'initiative d'une organisation britannique de protection marine pour sensibiliser à la préservation de cette espèce et de son habitat qui est l'océan. L'orque, souvent baptisée à tort baleine tueuse, c'est pas du tout une baleine. L'appellation anglaise killer whale viendrait d'ailleurs d'une confusion des marins qui l'aient surnommée à l'origine tueuse de baleine. Avant que l'expression ne s'inverse au fil du temps, c'est en réalité le plus grand membre de la famille des dauphins. Son nom scientifique, Orcinus orca, aurait pour origine le latin, avec un sens proche du démon des enfers. Les orques vivent en groupes familiaux très soudés, appelés des pods, dirigés par les femelles les plus âgées. Chaque pod développe ses propres méthodes de chasse et ses propres vocalisations, une forme de culture qui est transmise de génération en génération. Prédateur au sommet de la chaîne alimentaire marine, l'orque joue un rôle d'équilibre essentiel pour les écosystèmes océaniques. Les spécialistes la considèrent comme une espèce indicatrice. Sa présence ou son absence renseigne directement sur la santé d'un océan. Les menaces qui pèsent sur elle restent nombreuses. La pollution plastique, le dérèglement climatique, la surpêche. Des populations d'orques sont aujourd'hui suivies de près dans plusieurs régions du monde, des eaux polaires jusqu'aux zones tropicales. Et bien évidemment, on va te faire deux chansons qui parlent d'océan ou des orques. On va commencer avec George Benson, Beyond the Sea, puis tout de suite après, Michael Jackson et Will You Be There. On se rappelle que c'est une musique à l'origine de Sauver Willy, le film qui parle justement d'une orque.

Michael Jackson avec cette chanson, extrait du film Sauver Willy, You Will Be There, Willy étant une orque puisque c'est la journée mondiale de l'orque. C'est pas uniquement la journée mondiale de l'orque aujourd'hui, il y a une autre journée mondiale très très importante pour certains. Bah écoutez, aujourd'hui c'est la journée de sensibilisation aux requins. Le Shark Awareness Day, une date qui vise à corriger une réputation largement exagérée, hors de proportion avec la réalité, et davantage nourrie par des films populaires que par les chiffres réels, comme les dents de la mer. Les requins existent depuis plus de 400 millions d'années, bien avant les dinosaures. Plus de 500 espèces sont recensées aujourd'hui, du minuscule requin lanterne nain qui tient dans une main, jusqu'au requin baleine qui peut dépasser les 10 mètres de long. Ces animaux disposent aussi d'un sens unique dans leur règne animal, l'électroréception, qui leur permet de détecter les champs magnétiques émis par leur proie. Et contrairement à leur image de prédateurs redoutables, les attaques de requins sur l'homme restent extrêmement rares. Moins d'une dizaine de personnes meurent chaque année dans le monde à cause d'un requin, selon les estimations du Fonds international pour la protection des animaux. À titre de comparaison, la foudre en tue environ 24 000. Voilà, à l'inverse, l'homme tue environ 100 millions de requins chaque année, principalement pour le commerce des ailerons. Et cette surexploitation a des conséquences lourdes. Plus d'un tiers des espèces de requins dans le monde sont aujourd'hui menacées d'extinction. Pourtant, ces prédateurs jouent un rôle irremplaçable dans les écosystèmes marins. Et on va écouter Sharks, une chanson d'Imagine Dragon, en vous rappelant qu'à 13h30, vous avez rendez-vous avec le journal.

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1: Le journal de 13h30 à la une de l'actualité. La Tunisie suffoque. Le mercure s'emballe encore en Tunisie et grimpera jusqu'à 46 degrés dans plusieurs régions. Face à ces températures extrêmes, le ministère de la Santé appelle à protéger en priorité les enfants et les personnes âgées. Le nord-ouest tunisien ravagé par les flammes avec d'importantes pertes dans les forêts et les vergers. La Tunisie mobilise plus de 400 millions de dollars pour moderniser la STEG et accélérer la transition énergétique. Le Tunisia Global Forum veut reconnecter les compétences tunisiennes du monde entier aux ambitions économiques du pays. Dans le monde, Washington intensifie son offensive contre l'Iran et vise une ville clé du dispositif énergétique et militaire iranien. Bonjour, la Tunisie suffoque sous une chaleur extrême. Le mercure poursuivra sa hausse ce mardi avec des températures pouvant atteindre 46 degrés dans plusieurs régions de l'intérieur sous l'effet du Sirocco. Selon l'INM, les maximales seront comprises entre 35 et 40 degrés sur les côtes est et les hauteurs et entre 41 et 46 degrés dans le reste du pays. La hausse sera surtout dans le nord, tandis que les fortes chaleurs persisteront dans les régions intérieures. Le ciel restera généralement dégagé à peu nuageux. Le vent sera relativement fort près des côtes et se renforcera dans le sud. Au cours de l'après-midi, la mer sera agitée, localement très agitée. La prudence reste recommandée, notamment pour les enfants, les personnes âgées et les malades chroniques. Saïd Ben Salah, prévisionniste à l'Institut national de la météorologie, nous en dit plus au micro de Zainab Fels.
2: Pour aujourd'hui, temps peu nuageux sur tout le territoire. Les nuages seront plus denses en fin de journée sur les régions ouest. Le vent aujourd'hui de secteur sud sur le nord et le centre et de secteur est sur le sud, faible à modéré. Il se renforcera l'après-midi sur les régions côtières et sur l'extrême sud en provoquant des phénomènes locaux de sable. La mer peu agitée devient progressivement agitée sur le nord et sur le golfe de Hammamet. Les températures évidemment sont en hausse sur les régions nord surtout et sur le centre. Les valeurs maximum seront comprises entre 35 et 40 degrés sur les côtes est et entre 41 et 46 degrés sur le reste du territoire. Pour demain mercredi, le ciel sera généralement dégagé avec un temps très chaud. Les températures max oscilleront entre 38 et 40 degrés sur les zones côtières est et sur les hauteurs et grimperont entre 43 et 47 sur le reste du pays. Ce pic de chaleur sera accompagné de phénomènes de sirocco. Le vent demain sera de secteur sud, faible à modéré et la mer peu agitée. Cette vague de chaleur est prévue continuer jusqu'à la fin de cette semaine. Des températures qui dépassent les moyennes de 7 à 12 degrés par zone. Une légère baisse est prévue au début de la semaine prochaine.
1: Face à cette canicule, les gestes simples peuvent éviter le pire. Le ministère de la Santé recommande de boire régulièrement de l'eau, même sans avoir soif, et d'éviter toute exposition directe au soleil entre 11h et 16h. Il conseille également de porter des vêtements légers, amples et de couleur claire, ainsi qu'un chapeau ou une casquette à la maison. Il est préférable d'aérer tôt le matin, puis de fermer les fenêtres et les volets pendant les heures les plus chaudes afin de préserver la fraîcheur. Une vigilance particulière est recommandée pour les enfants et les personnes âgées. Les parents sont appelés à faire boire régulièrement les plus jeunes, à limiter les efforts physiques et à surveiller tout signe inhabituel, notamment les maux de tête, les vertiges ou une fatigue importante. Dans le cadre de cette chaleur, le nord-ouest du pays est en proie aux flammes. De violents incendies ont ravagé ces derniers jours les gouvernorats du Kef et de Sélienne, où d'importantes superficies de couvert végétal et d'arbres fruitiers sont partis en fumée. Notre correspondant dans la région, Jamel Tibi, nous en dit plus.
3: Le premier feu s'est en effet déclaré dans la zone d'Orbib, dans la délégation frontalière de Qalat Sennen, au sud du gouvernorat du Kef, et a ravagé

0: Les hommes en action ont réussi à endiguer la propagation des flammes aux habitations limitrophes à la forêt et aux agglomérations urbaines et continuent de circonscrire le sinistre pour empêcher sa propagation vers Jbel Bargou, actuellement sous étroite surveillance.
1: De nouveaux financements pour moderniser le secteur énergétique tunisien. L'Assemblée des représentants du peuple a adopté deux accords de garantie de prêts destinés à l'ASTEC. Le premier porte sur près de 385 millions d'euros remboursables sur 43 ans pour améliorer l'efficacité, la gouvernance et le recouvrement des factures, mais aussi créer une instance de régulation de l'énergie. Le second concerne un financement de 30 millions de dollars accordé sur 30 ans par le Fonds pour les technologies propres. Ces prêts doivent renforcer la sécurité énergétique, accélérer le développement des énergies renouvelables et améliorer les performances techniques et financières de l'ASTEC. La municipalité de Tunis durcit le ton contre les commerces insalubres. Les contrôles seront intensifiés dans les établissements ouverts au public, notamment sur l'hygiène des locaux et la qualité des produits alimentaires. Les contrevenants risquent des amendes pouvant atteindre 1000 dinars. La saisie et la destruction des produits impropres à la consommation, voire la fermeture immédiate de leur établissement. Mobiliser les compétences tunisiennes à l'étranger pour stimuler l'économie nationale, c'est l'objectif du Tunisia Global Forum dont la troisième édition a été présentée ce matin lors d'une conférence de presse organisée par la TUJ. Ce rendez-vous annuel qui se tiendra le 21 juillet vise à mettre en relation les talents tunisiens à travers le monde avec les acteurs de l'innovation. Cette année, un accent particulier sera mis sur l'intelligence artificielle. Emina Loulou, présidente de la TUJ, revient sur les temps forts de cette édition au micro de Zain Pfels.
2: On abordera le sujet de l'IA sous différents angles, sous l'angle de la souveraineté, de la préparation des infrastructures pour bâtir cet avenir, pour mettre en place les infrastructures numériques, énergétiques, de gouvernance, pour pouvoir aller de l'avant, aussi pour aborder le sujet des talents, de la formation, de l'éducation, et de la transformation des métiers, un enjeu majeur pour réussir la transformation de nos organisations, mais aussi préparer nos enfants et notre jeunesse à cette révolution. Nous aurons aussi plusieurs thématiques, plusieurs panels qui vont couvrir l'intelligence artificielle sous tous ses aspects, en partant de la recherche, avec tout le potentiel qu'il y a dans nos laboratoires et nos universités, en nous posant la question de comment mieux le valoriser, comment produire de l'impact business à partir de cette recherche. Nous allons aussi nous poser sur des réflexions autour de l'écosystème start-up. Nous avons un écosystème start-up qui commence aujourd'hui à atteindre une certaine maturité. Comment pouvons-nous développer ou passer à une nouvelle étape du développement de cet écosystème pour capter un maximum de valeur de l'opportunité IA, pour que nous ne soyons pas uniquement des consommateurs d'IA ou un écosystème start-up. Comment aussi favoriser les synergies entre cet écosystème start-up et nos entreprises dans l'open innovation.
1: Encore de l'intelligence artificielle, l'Afrique veut renforcer son bouclier numérique face aux défis de l'intelligence artificielle. À Hammamet, le sommet africain du Conseil arabe de coopération scientifique poursuit ses travaux pour 3 jours. Experts universitaires de plusieurs pays débattent de l'IA et de la cybersécurité et de la gouvernance numérique. Les discussions portent notamment sur la protection des données, l'adaptation des lois et la création d'une charte africaine dédiée à la cybersécurité et à l'intelligence artificielle. Le marché russe fait son retour dans le tourisme tunisien. Les premiers vols charters en provenance de Russie reprennent ce mardi avec l'espoir de relancer les arrivées touristiques. Un retour très attendu par les hôtels, les agences de voyage, les transporteurs et l'ensemble des commerces liés au secteur. Dans l'actualité internationale, l'escalade militaire s'intensifie entre Washington et Téhéran. Pour la troisième nuit consécutive, les États-Unis ont mené de nouvelles frappes contre des objectifs militaires dans le sud de l'Iran, notamment des installations liées aux missiles, aux drones et aux capacités navales iraniennes. La ville portuaire de Bushehr, qui abrite la seule centrale nucléaire iranienne, a également été visée. Selon les autorités locales citées par l'agence officielle IRNA, 4 points de vigilance été touchée à la mi-journée par des projectiles attribués aux forces américaines. Aucun élément ne permet toutefois d'affirmer pour l'instant que la centrale nucléaire elle-même a été atteinte. Téhéran a riposté en lançant des missiles contre des positions américaines et des pays alliés de Washington dans la région. La Jordanie affirme avoir intercepté plusieurs projectiles, tandis que des alertes ont également retenti à Bahreïn. La confrontation

0: gagne aussi le détroit d'Ormuz. Plusieurs pétroliers ont été attaqués, faisant au moins un mort et plusieurs blessés. Les États-Unis doivent par ailleurs rétablir dans la journée leur blocus des ports iraniens. Malgré cette nouvelle escalade, Donald Trump estime qu'un accord avec l'Iran reste encore possible, mais la reprise des frappes fragilise davantage les efforts diplomatiques et fait craindre un nouvel embrasement régional. Retour en Tunisie, alors que le festival de Zanouch dans le gouvernorat de Gafsa vient de s'ouvrir et que celui de Belhir tire une révérence très réussie, le reste de la région peine pourtant à lancer sa saison culturelle. En cause, les difficultés financières de la compagnie des phosphates de Gafsa, mécène historique aujourd'hui en crise. On fait le point sur le paysage culturel à deux vitesses avec notre correspondant sur place, l'Akhdar Suite.
1: La première plateforme du Festival de la Jeunesse a été ouverte hier dans la délégation de Zanouch. Dans l'Ariès et la joie populaire, un rendez-vous festif tant attendu par les jeunes d'une zone rurale confinée au flanc des montagnes abruptes, loin des eaux de baignade et de rafraîchissement, en période de canicule et de chaleur brûlante. Plusieurs activités sportives, artistiques et folkloriques sont au programme, aux côtés des joutes de fantasia et de soirées musicales. Hier, c'était également la clôture du Festival culturel et artisanal de Belkhir, à l'issue de 3 jours d'intenses activités culturelles entre le savoir-faire artisanal, la conservation du patrimoine matériel et immatériel, notamment dans le domaine du tissage et de la poterie. Le divertissement, le profit, la satisfaction générale ont couronné ce rendez-vous réussi et fructueux. Cette saison des festivals tarde à démarrer dans les autres coins du gouvernorat de Gafsa pour plusieurs raisons, tant financières que logistiques. Si d'habitude la compagnie des phosphates de Gafsa a pris l'habitude de prendre en charge le financement, la promotion et le sponsoring de la plupart des activités culturelles et sportives dans la région, cette saison l'élan de générosité de ce mécène a tari et fait peau de chagrin en raison des difficultés financières dans lesquelles la compagnie ne cesse de s'enliser et de se débattre depuis plusieurs mois.
0: Football, pas de changement immédiat dans les compétitions africaines. La CAF aurait repoussé la proposition d'augmenter le nombre de clubs engagés en Ligue des Champions et en Coupe de la Confédération de la saison 2026-2027 en raison de délais trop courts. La réforme pourrait être réexaminée pour une éventuelle application à partir de la saison 2027-2028. Avant de vous quitter, je vous rappelle les principales informations de ce journal. La Tunisie suffoque, le mercure s'emballe encore en Tunisie et grimpera jusqu'à 46 degrés dans plusieurs régions. Face aux températures extrêmes, le ministère de la Santé appelle à protéger en priorité les enfants et les personnes âgées. Le nord-ouest tunisien ravagé par les flammes avec d'importantes pertes dans les forêts et les vergers. Ainsi s'achève notre édition. Merci de l'avoir suivi. Merci à Nawel Saidi et Soufiane Benjima pour leur précieuse collaboration. La rédaction vous donne rendez-vous à 15h pour un flash d'actualité. Restez à l'écoute de RTCI.
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0: Vous écoutez Radio Tunisien International, c'est Bleu Azur. Nous allons vous donner le nom du gagnant du jeu. Le jeu, c'était un jeu ASVR, un lot à gagner d'une valeur de 150 dinars avec un sac de plage avec une trousse, un écran solaire SVR pour le visage et un écran solaire SVR pour le corps. La question était très simple, hein. Quel chanteur britannique a été le leader du groupe Queen? La réponse, c'est bien évidemment Freddie Mercury. Vous n'avez pas encore vu le film? Allez le voir. Et si vous sortez, et surtout avec cette chaleur, que vous prenez la voiture, n'oubliez pas, pensez à réappliquer votre écran solaire SVR avant de prendre la route.
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0: Bleu Azur se poursuit jusqu'à 14h. On va écouter tout de suite après les news la chanson Land of Confusion des Genesis. La confusion, la pille de la confusion. Bah, écoutez, ça tombe bien. Aujourd'hui, c'est le Pandemonium Day. Oui, aujourd'hui, 14 juillet, une journée dédiée au joyeux désordre quotidien. Le mot Pandemonium apparaît pour la première fois au 19e siècle sous la plume du poète anglais John Milton. Dans son épopée Le Paradis Perdu, qui raconte la tentation d'Adam et d'Ève, il y désigne la capitale de l'enfer où se rassemblent tous les démons. Le terme combine le grec pan, qui signifie tout, et un mot latin proche de démon, pan, démon. Avec le temps, sa signification a évolué pour désigner aujourd'hui un désordre total, bruyant et imprévisible. Personne ne sait vraiment qui a inventé cette journée non officielle. La première mention retrouvée dans la presse américaine remonte à 2006 dans un journal de Californie, puis le Pandemonium Day s'est répandu comme une invitation à sortir de la routine, à bousculer un emploi de temps trop réglé. Le temps d'une journée, c'est aussi, comme vous l'avez entendu un peu plus tôt, une journée de sensibilisation aux requins, deux façons différentes de célébrer le désordre, l'une organisée et l'autre inventée de toutes pièces. Rien d'obligatoire, évidemment, mais l'idée séduit. Et si aujourd'hui était le bon jour pour improviser, changer ses plans ou simplement dire oui à quelque chose d'inattendu, sans jamais empiéter sur la vie des autres. Voilà donc, Bleu Azur, c'est fini pour aujourd'hui. Je vous donne rendez-vous jeudi à partir de... Le nom de la gagnante, je l'ai donné tout à l'heure. Bleu Azur, c'est fini pour aujourd'hui. J'ai pas donné le nom de la gagnante? Si, j'ai donné le nom de la gagnante. Bon, de toute façon, la gagnante, c'est Lemis Shaibi. Voilà donc, bon, je refais tout le truc. Bleu Azur, c'est fini pour aujourd'hui. Je vous donne rendez-vous je vous donne rendez-vous jeudi soir pour la Chèque Choka entre 21h et minuit. Je vous laisse en bonne compagnie. À partir de 14h, le programme en langue anglaise avec Aude Benchir. Puis à 15h, le programme en langue italienne avec Adel Gazer. Et voilà, pour se quitter, une chanson qui symbolise un petit peu le Pandemonium Day, The Temptation avec Ball of Confusion. Au revoir.

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1: Avec Fawaz Boutmask, il est 15h, bonjour. La Tunisie suffoque sous une chaleur extrême ce mardi 14 juillet, avec des températures pouvant atteindre 46 degrés dans plusieurs régions de l'intérieur, sous l'effet du Sirocco. Selon l'Institut national de la météorologie, les maximales seront comprises entre 35 et 40 degrés sur les côtes est et les hauteurs, et entre 41 degrés et 46 degrés dans le reste du pays. Face à cette canicule, les gestes simples peuvent éviter le pire. Le ministère de la Santé recommande de boire régulièrement de l'eau, même sans avoir soif, et d'éviter toute exposition directe au soleil entre 11h et 16h. Une vigilance particulière est recommandée pour les enfants et les personnes âgées. L'Assemblée des représentants du peuple a adopté ce matin deux projets de loi approuvant des garanties de l'État pour des prêts de la Banque mondiale d'un montant global de près de 430 millions de dollars. Ce financement d'envergure est destiné à la STEC pour redresser sa gouvernance, moderniser son réseau et propulser la transition verte du pays à l'horizon 2030. Tourisme. Le marché russe fait son retour dans le tourisme tunisien. Les premiers vols charter en provenance de Russie reprennent ce mardi 14 juillet avec l'espoir de relancer les arrivées touristiques. Un retour très attendu par les hôtels, les agences de voyage, les transporteurs et l'ensemble des commerces liés au secteur. Et puis dans le monde, l'escalade militaire s'intensifie entre Washington et Téhéran pour la troisième nuit consécutive. Les États-Unis ont mené de nouvelles frappes contre des objectifs militaires dans le sud de l'Iran. La ville portuaire de Bushehr, qui abrite la seule centrale nucléaire iranienne, a également été visée. Téhéran a riposté en lançant des missiles contre les positions américaines et les pays alliés de Washington dans la région. La Jordanie affirme avoir intercepté plusieurs projectiles, tandis que des alertes ont été également retenties à Bahreïn. Football. La Coupe du Monde entre dans son dernier carré ce soir à 20h. La France affronte l'Espagne en demi-finale avec une place en finale à la clé. Et puis demain, l'Angleterre sera opposée à l'Argentine dans la seconde demi-finale. Merci de l'écoute. Prochaines infos à 16h.
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2: Dans Livre à lire, je vous propose une escale avec André Comte-Sponville. Retour sur le parcours de cet écrivain et philosophe à succès. André Comte-Sponville est un philosophe matérialiste, rationaliste et humaniste. Ancien élève de l'école normale supérieure de la rue d'Ulm, où il fut l'élève et l'ami de Louis Althusser, agrégé de philosophie, docteur de troisième cycle, il est aussi docteur honoris causa de l'université Mont-Hainaut en Belgique. André Comte-Sponville fut longtemps maître de conférences à l'université Paris 1, dont il se mit en congé à partir de 1997, puis démissionna en 2003 pour consacrer davantage de temps à l'écriture et aux conférences qu'il donne en dehors de l'université. En 1996, il est lauréat du prix de la Bruyère de l'Académie française pour son livre « Petit traité des grandes vertus » vendu en France à 300 000 exemplaires hors poche et traduit en 24 langues. André Comte-Sponville est membre du Comité consultatif national d'éthique depuis mars 2008. Ses philosophes de prédilection sont Épicure, les stoïciens, Montaigne et Spinoza. Parmi les contemporains, André Comte-Sponville se sent proche surtout de Claude Lévi-Strauss, Marcel Conche et Clément Rosset. On écoute André Comte-Sponville nous parler des concepts de vérité et de bonheur.
3: Elle a changé ma vie peut-être un peu plus tard qu'en classe de terminale. Moi, ce qui s'est passé en terminale, surtout, c'est que moi, quand j'étais jeune, déjà enfant et a fortiori adolescent, je voulais être écrivain. Voilà, mon but dans la vie, c'était d'être écrivain. Et comme les seuls livres que je lisais enfant ou adolescent, c'était des romans, je voulais être romancier. Et quand j'ai découvert la philosophie en classe de terminale, effectivement, tout en continuant à vouloir être écrivain, j'ai viré ma cutie, si l'on peut dire, au sens où j'ai eu de moins en moins envie d'écrire des romans et de plus en plus envie d'écrire des livres de philosophie. S'agissant maintenant non plus de ma vocation d'écrivain et des livres que, en effet, j'ai publiés, mais de ma vie, ça s'est passé peut-être plus progressivement, quoique déjà, en effet, vous avez raison, dès la classe de terminale, moi, ce qui s'est joué en philosophie, c'est l'idée que la vérité et le bonheur pouvaient aller ensemble. Pour des raisons biographiques sur lesquelles je ne veux pas m'étendre, ça serait un peu long, puis par ailleurs un peu trop intime, mais il se trouve que ma mère était dépressive, très malheureuse, mes parents s'entendaient très mal, ça faisait partie de son malheur, mais aussi parce qu'elle vivait dans une espèce de monde illusoire, fantasmatique, un théâtre qu'elle se faisait à elle-même, si bien qu'elle n'était vraie, au fond, que quand elle était malheureuse. Je me souviens quand elle est morte, elle s'est suicidée, mon frère m'a appelé pour m'annoncer donc, que notre mère venait de se suicider. On était adultes, mon frère et moi, depuis déjà longtemps. Mais la première réaction qui m'est venue, je me suis dit, tout était faux en elle, sauf le malheur. Ces seuls moments de vérité étaient des moments d'abîme, de malheur, de pleurs. Et donc j'avais fini par associer la vérité avec le malheur. Et j'avais le soupçon que toute joie était factice, si vous voulez. Et puis je découvre la philosophie, notamment la philosophie grecque, et je découvre qu'il peut y avoir une vraie joie, un rapport joyeux à la vérité. C'est pourquoi il m'arrive de dire que la philosophie grecque a été ma bonne mère, un peu au sens que Melanie Klein donne à l'expression, au sens où la philosophie, encore une fois spécialement la philosophie grecque, m'a montré que la vérité et le bonheur pouvaient aller ensemble et qu'à l'inverse, c'est l'illusion qui rend malheureux. D'où le thème que j'évoquerai dans mon premier livre, le traité du désespoir et de la béatitude, qui est l'idée que nous n'aurons de bonheur qu'à proportion du désespoir que nous serons capables de supporter et que l'espérance, au contraire, nous voue au malheur puisqu'elle est toujours déçue. Elle nous voue à la crainte pendant qu'on espère et presque inévitablement à la déception une fois que l'espoir ne s'est pas réalisé. Ou pire peut-être, une fois qu'il s'est réalisé, c'est une belle formule de Bernard Shaw qui disait « Il y a deux catastrophes dans l'existence. La première, c'est quand nos désirs ne sont pas réalisés. La seconde, c'est quand nos désirs sont réalisés. » Alors là, nous sommes très près du monde de Schopenhauer, finalement. Donc voilà, c'est l'illusion qui rend malheureux, c'est l'espoir qui rend malheureux. Quand mon premier livre est paru, donc ce traité du désespoir et de la béatitude, j'ai reçu quelques mois après la lettre d'un psychanalyste qui me disait, que je ne connaissais pas du tout, un lecteur, qui me disait qu'il était tout à fait d'accord avec moi parce que, me disait-il, je constate avec mes patients que l'espoir est la principale cause de suicide. Oui, parce qu'on se tue par déception. Il y a en effet en quelque chose, ma mère, des années plus tard, et après un parcours compliqué que je ne peux pas raconter ici, mais en quelque chose, ma mère s'est suicidée parce que la vie n'a pas cessé de la décevoir. Eh bien, ce que les Grecs nous montrent, ce que la philosophie nous montre, c'est que la vie ne nous déçoit que dans la mesure où on lui demande d'être autre chose que ce qu'elle est. Que si, au contraire, on accepte la vie telle qu'elle est, c'est-à-dire si on aime la vie, il n'y a plus de déception. Et c'est pourquoi la vraie sagesse est celle de Montaigne, là encore, qui, à l'extrême fin des essais, conclut, si l'on peut dire, en écrivant simplement « Pour moi donc, j'aime la vie ». Eh bien voilà, c'est la sagesse vraie, mais pour aimer la vie, encore faut-il cesser de lui demander d'être autre chose que ce qu'elle est. Quand j'étais petit, je m'étais cogné je ne sais où, et j'avais très mal, peut-être au tibia, vous savez, c'est une douleur sans gravité, bien sûr, mais très vive. Et donc je me suis mis à pleurer parce que j'avais très mal, et ma mère qui était là près de moi, qui était une mère très aimante, fragile mais très aimante, m'a dit bizarrement, parce que c'était pas le genre de réaction qu'elle avait normalement, elle me dit « mais écoute, tu peux pas avoir mal, je suis tout près de toi et je ne sens rien ». Ça avait bien certainement que je me faisais avoir, qu'il y avait une espèce d'escroquerie dans ce propos, et en même temps c'est une définition de la solitude, c'est-à-dire que quelqu'un se cogne, ceux qui sont le plus près de lui, et même ceux qui l'aiment passionnément, comme c'est bien sûr le cas de ma mère, n'ont pas mal à sa place. Mais la solitude, c'est ça, c'est une dimension dont on n'a pas parlé. Toute vie est solitaire en quelque chose, non pas isolée, hein, et on ne vit pas tout seul, mais vous savez ce que dit Pascal dans Les Pensées, nous mourrons seuls. Ça ne veut pas dire qu'on mourra isolé dans une pièce où il n'y aura personne. Non, au XVIIe siècle, on n'est jamais seul quand on meurt, il y a toujours le curé, le médecin, les amis, la famille, non mais... Nous mourrons seuls parce que personne ne peut mourir à notre place. Eh bien, pour la même raison, nous vivons seuls parce que personne ne peut vivre à notre place. Et quand ma mère me disait « je suis tout près de toi et je ne sens rien », ça voulait dire au fond, même si elle ne l'aurait pas formulé comme ça, mais ça veut dire au fond « je ne peux pas avoir mal à ta place ». Si bien, et ce qui est très vrai, si bien que dans cette formule assez étrange et qui m'étonne encore aujourd'hui de sa part, elle m'apprenait une vérité essentielle qui est la vérité de la solitude, qui n'est pas le contraire de l'amour, mais là encore, il faut prendre les deux ensemble. Pourquoi j'appelais l'un de mes livres « L'amour, la solitude » Parce que l'amour, ce n'est pas le contraire de la solitude, c'est deux solitudes qui se rencontrent, qui se saluent, comme disait Rainer Maria Rilke, et qui s'inclinent l'une devant l'autre.

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1: André Comte-Sponville, vous êtes un philosophe rationaliste et humaniste. Vous venez de publier un ouvrage intitulé Le goût de vivre, dans lequel vous montrez que nous souhaitons souvent que rien ne change. Alors en quoi est-ce que vivre, c'est changer ?
2: Vivre, c'est changer parce qu'on est dans le temps, parce qu'on vieillit et qu'il est impossible de rester le même. C'est-à-dire que changer n'est pas d'abord un objectif, c'est une nécessité. Je vous mets au défi d'être la même dans 10 ans que ce que vous êtes aujourd'hui, et même d'être la même demain que ce que vous êtes aujourd'hui. Donc voilà, vivre, c'est durer, et durer, c'est changer.
1: Et vous écrivez même que toute joie est changement, tout plaisir est changement.
2: Je dirais la joie a fortiori, parce que Spinoza donne de la joie cette définition. Il dit la joie, c'est le passage à une perfection supérieure, à une réalité supérieure, passage. Et autrement dit, l'idée d'une joie permanente, d'une joie constante, c'est une contradiction dans les termes. Ça serait un passage qui ne passerait plus. Voilà. Autrement dit, être joyeux pour Spinoza, mais j'en suis d'accord avec lui, c'est exister plus, exister davantage. Imaginez que vous rencontrez un ami dans la rue que vous n'avez pas vu depuis quelques années, vous lui demandez « comment vas-tu » S'il vous répond « j'existe de plus en plus », vous direz « il va bien, voilà, il est joyeux ». S'il vous répond « j'existe de moins en moins », vous en conclurez qu'il est triste. Et en effet, c'est la définition de la tristesse chez Spinoza, le passage à un degré inférieur de réalité ou de perfection. Être joyeux, c'est exister davantage. Être triste, c'est exister moins. Plus ou moins, c'est un passage, c'est un changement.
1: Mais il existe aussi des changements dramatiques dans notre vie. Comment est-ce qu'on peut faire face à ces changements ?
2: On peut ou on ne peut pas. C'est-à-dire que moi, je suis convaincu qu'il y a une part de chance et donc de malchance dans la vie qui, au fond, est encore plus grande que la part de responsabilité. Pour tout être, il y a ce qu'il peut supporter et ce qu'il ne peut pas supporter. Mais le fait qu'on rencontre ou non ce qu'on ne pourra pas supporter, ça dépend de la chance, si vous voulez. Et donc voilà, il y a des souffrances, il y a des deuils. Le plus souvent, on peut les surmonter. Et puis, il n'est pas exclu que parfois, on ne puisse pas les surmonter. Vous savez, la phrase de Nietzsche, la plus souvent citée, est l'une des sottises qu'il a énoncées. Il en a énoncé quelques-unes, comme tout le monde. Mais l'étonnant, c'est que celle qu'on cite le plus est justement évidemment fausse. Tout le monde cite la phrase de Nietzsche, « Ce qui ne tue pas rend plus fort ». Eh bien, c'est faux. C'est évidemment faux, parce que si c'était vrai, on serait de plus en plus fort, puisqu'on n'est pas tué par définition. Or, d'évidence, l'expérience de notre vie, c'est qu'on n'est pas de plus en plus fort. D'abord parce que vieillir, le plus souvent, c'est plutôt perdre de la force qu'en gagner, et puis parce qu'il peut arriver tel ou tel drame dans votre existence qui va vous amoindrir durablement. Donc voilà, et ça fait partie de la vie, mais je dirais que ce n'est pas si grave que ça. Le but de la vie, ce n'est pas d'être de plus en plus fort. La vie n'est pas une compétition, ce n'est pas une épreuve sportive. Le but de la vie, c'est de vivre. Voilà. Montaigne l'a dit très, très simplement et très fortement. La vie est elle-même à soi, son but et sa visée. Autrement dit, le seul but de vivre, c'est vivre. Et non pas de gagner, et non pas d'être de plus en plus fort. Faisons tout, bien sûr, pour qu'on ne soit pas de plus en plus faible. Vous voyez, mais acceptons qu'au fond, la vie et le réel sont plus forts que nous. Je crois que c'est la seule vraie sagesse est de ce côté-là.
1: Oui, vous écrivez d'ailleurs que le réel ne manque jamais.
2: Oui, par définition. Et alors qu'on ne cesse de désirer autre chose. Et pourquoi est-ce que nos désirs sont si souvent insatisfaits ? Parce qu'on désire autre chose que ce qui est. Mais désirer autre chose que ce qui est, ça s'appelle espérer. J'espère, alors je ne sais pas qu'il fera beau le week-end prochain, j'espère ne pas tomber malade, j'espère être reçu à un examen si je suis étudiant, j'espère que tel de mes livres aura du succès. Et donc je désire quelque chose qui n'existe pas, puisque je le désire pour demain, ce qui a deux inconvénients. Premier inconvénient, je ne suis pas satisfait. Je serai peut-être satisfait demain, mais aujourd'hui je ne le suis pas, puisque ce que je désire n'a pas encore eu lieu. Deuxième inconvénient plus lourd, je vis dans la crainte. Parce que comme l'a dit Spinoza, là encore, il n'y a pas d'espoir sans crainte, ni de crainte sans espoir. Si bien que si j'espère, par exemple, ne pas tomber malade, ça veut dire que j'ai peur de tomber malade. Et là où je désire quelque chose qui n'est pas réel, puisque ça porte sur l'avenir, je finis par perturber le seul réel effectif, qui est le présent. Donc désirer ce qui n'est pas, ça s'appelle espérer, donc craindre. Désirer ce qui est, ça s'appelle vouloir, parce que si je désire ce qui dépend de moi, comme disaient les stoïciens, ben je le fais, et donc mon désir est comblé. Actuellement, je désire vous parler, je vous parle. Mon désir est comblé dans l'instant. Et puis, désirer ce qui est, c'est aussi aimer. Puisque si je désire, je ne sais pas, boire un bon vin, écouter telle musique, ça veut dire que j'aime ce vin, j'aime cette musique. Si bien que je l'ai dit bien souvent, le secret de la sagesse, au fond, c'est non pas de s'interdire d'espérer, l'espoir fait partie de la condition humaine, comme la crainte, mais c'est espérer un peu moins, agir et aimer un peu plus. Désirer ce qui dépend de nous, donc le faire, logique de l'action, désirer ce qui est, donc aimer, logique de l'amour.

0: C'était une émission consacrée à André Comte-Sponville. Quant à nous, on se retrouve la semaine prochaine.
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1: Avec Fawaz Boutmesk, il est 17h, bonsoir. Les flammes sont enfin maîtrisées dans les forêts du nord et du nord-ouest. La protection civile a annoncé la fin des opérations d'extinction à Zarouen, Séliena, Béja et Okef. Le premier bilan est lourd, avec plus de 400 hectares de végétation détruits, rien qu'à Zarouen. Si la phase active est terminée, la surveillance reste maximale sur le terrain pour éviter un nouveau départ de feu sous l'effet des fortes températures. Évaluer pour mieux réformer, c'est le mot d'ordre du ministre de l'Éducation. Nourdine Nouri a appelé ce mardi à se servir des résultats des examens nationaux comme d'un outil de diagnostic pour améliorer la qualité de l'école tunisienne. Devant les responsables régionaux réunis à Carthage pour préparer la prochaine rentrée, le ministre a insisté sur la nécessité de corriger immédiatement les insuffisances du système éducatif. Les autorités déclarent la guerre à l'occupation anarchique de la voie publique. Une vaste campagne nationale de contrôle nocturne vient d'être lancée pour libérer l'espace piéton, ciblant en priorité les terrasses de cafés et de restaurants trop envahissantes. Illustration à Manouba, où une semaine d'intervention s'est soldée par la saisie de près de 700 tables et chaises et le démantèlement de 27 étals sauvages. Ces descentes vont s'intensifier tout l'été dans l'ensemble des gouvernorats du pays. Faire du retour des expatriés tunisiens un moteur pour l'économie nationale, c'est tout l'enjeu de la nouvelle édition du Diaspora Month, qui démarre dès demain et jusqu'au 15 août, lancée par la TUJ. Cette initiative estivale aura pour temps fort le Tunisian Globe Forum le 21 juillet à Tunis. Placé sous le signe de l'intelligence artificielle, ce grand rendez-vous de l'innovation réunira plus de 2000 participants et débouchera sur un livre blanc pour connecter nos talents mondiaux aux opportunités locales. Une bouffée d'oxygène pour l'économie tunisienne, le retour attendu du marché russe. Les premiers vols charter en provenance de Russie atterrissent ce mardi 14 juillet dans nos aéroports. Une reprise très saluée par les professionnels du tourisme à l'approche du pic de la saison estivale. Puis dans le monde, l'escalade militaire s'intensifie entre Washington et Téhéran pour la troisième nuit consécutive. Les forces américaines ont mené des frappes ciblées dans le sud de l'Iran. La ville portuaire de Bushehr a été visée à la mi-journée par des projectiles. Téhéran a répliqué en lançant des missiles vers des cibles américaines dans la région, tandis que la tension monte d'un cran dans le détroit d'Ormuz où plusieurs pétroliers ont été pris pour cible. Malgré cette situation explosive, Donald Trump maintient qu'un accord avec l'Iran reste possible. Et puis enfin, football, la Coupe du Monde entre dans son dernier carré. Ce soir, à 20h, la France affronte l'Espagne en demi-finale avec une place en finale à la clé. Et puis demain, l'Angleterre sera opposée à l'Argentine dans la seconde demi-finale. Merci de l'écoute. D'autres informations à 18h avec Khadija Chouira. Tout de suite, Summer Club avec Hatem Buriel et Raif Wesleti sur RTC.
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Salut à toutes et à tous, bienvenue au club, nous sommes ensemble jusqu'à 19h sur RTC. Raif Mousletti aux commandes du studio, Rim Trablesi côté web et Hatem au micro pour vous accompagner. Côté info, vous retrouverez Khadija Chouira qui prendra le relais de Fawaz Bentmask. Et puis, un clin d'œil en langue espagnole, j'aime la Tunisie en espagnol avec Mohamed Dougui, ce sera tout de suite après le flash de 18h. Bienvenue à toutes et à tous, un jeu également programmé à 17h45 avec une question à laquelle il faudra répondre, un jeu facile, un jeu auquel vous pourrez participer à travers le numéro 71 840 000. Et puis nous mettrons le cap vers El Jem pour retrouver Mabrouk Laayouni, le directeur du festival d'El Jem. Il nous parlera de la soirée d'ouverture et du reste du programme qui se déploiera jusqu'à la mi-août. Bienvenue à toutes et à tous, vous connaissez le programme et nous démarrons en musique.

Cruel Summer avec Ace of Base et Bananarama, quelques chansons qui déclinent l'été pour démarrer ce numéro du Summer Club. Nous continuons avec Joe Cocker, Summer in the City, et également Summer Night, extrait du film Grease.

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1: Nous mettons le cap sur El Jem où nous retrouvons Mabrouk Larayouni, directeur du Festival international de musique symphonique d'El Jem. Bonjour, bienvenue sur RTCI.
2: Bonjour, c'est Hatem, bonjour aux auditeurs d'RTCI.
1: Alors nous sommes à la veille de la deuxième soirée du festival, nous allons en parler dans un instant, mais l'ouverture s'est passée réellement sur le mode majeur avec l'opéra Didon et Aîné du Théâtre de l'Opéra de Tunis.
2: Exactement, c'était une production tunisienne et ça démontre notre engagement, l'engagement du festival d'El Jem en faveur de la création artistique tunisienne. Une création d'une œuvre mondiale, je dirais, celle de Purcell, l'anglais, en 1689, si je me rappelle très bien, mais avec une nouvelle lecture de la célèbre histoire de la légendaire fondatrice de Carthage.
1: Et donc, une ouverture avec un opéra Didon et Aîné. Et puis, dès demain, c'est la reprise, la deuxième soirée du festival, l'Orchestre symphonique de Sousse.
2: Oui, c'est une invitation offerte, comme d'ailleurs c'est le cas du premier concert. Donc c'est une invitation à une création, une deuxième création tunisienne où se rencontre la chanson tunisienne traditionnelle avec un arrangement symphonique avec l'Orchestre symphonique de Sousse, composé essentiellement des professeurs, des étudiants de l'Institut supérieur de musique de Sousse. Et je trouve que c'est une bonne occasion à notre public de découvrir cet orchestre, je dirais, régional, en attendant, bien sûr, d'autres visites à d'autres orchestres tunisiens qui seront, bien sûr, qui sont déjà sur le programme, qui ont déjà donné rendez-vous au public d'El Jem.
1: Alors, Dorsaf Hamdani sera à la une, en quelque sorte, pour cette soirée Tarabiyat symphonique.
2: Exactement, c'est une grande chanteuse, une très belle voix tunisienne à laquelle on a donné la chance, la confiance de monter sur la scène d'El Jem, accompagnée de ce grand orchestre qui sera dirigé par Mohamed Rouetbi, celui qui a fait des arrangements, qui a créé cette musique qui va accompagner pas seulement Dorsaf Hamdani, mais accompagner d'autres aussi chanteurs de la région de Sousse et qui auront cette occasion de monter sur la scène d'El Jem en compagnie de Dorsaf Hamdani.
1: Toujours présence et participation tunisienne avec cette fois-ci l'Orchestre symphonique de Carthage qui lui est programmé le 12 août prochain.
2: Exactement, c'est le troisième orchestre tunisien qui sera sur la scène d'El Jem. C'est un orchestre qui est déjà monté sur la scène d'El Jem depuis 3 ans successifs et à chaque fois c'était un succès. Son concert sera dédié à la musique classique internationale, mais aussi à la musique tunisienne, à la musique arabe, avec un clin d'œil à Ziad Rahabani et à la musique de Rahabani, je dirais, pas seulement de Ziad, mais surtout à la musique de Rahabani. C'est un concert attendu par le public aussi d'El Jem. J'espère qu'ils seront là aussi cette fois-ci, et j'espère que ce sera aussi un succès pour Hafd Makni, le dirigeant de ce jeune orchestre symphonique tunisien.
1: Le reste du programme, Mabrouk Larayouni, est international avec tout d'abord une confirmation, celle des relations solides avec l'Autriche, qui est un participant régulier au festival.
2: D'ailleurs, tous les concerts qui restent sur la programmation d'El Jem, ce sont des orchestres dans le cadre de la coopération avec les ambassades qui ont eu l'habitude de travailler à El Jem, dont, bien sûr, particulièrement l'ambassade d'Autriche qui serait là pour 2 concerts. Un orchestre que le public d'El Jem connaît depuis longtemps, c'est l'orchestre du bal de l'Opéra de Vienne le 1er août. Il y a un deuxième concert qui est programmé à la clôture du festival d'El Jem le 15 août avec un retour de Yuri Rivitch, le musicien violoniste célèbre autrichien qui sera accompagné cette fois-ci par son groupe, le groupe My Sounds. Je crois que ce sera un grand concert avec Yuri Rivitch qu'on a déjà connu en 2025.
1: Une ouverture avec l'opéra Didon et Aîné, une deuxième soirée prévue le 15 juillet, demain avec l'Orchestre symphonique de Sousse, une troisième soirée aux couleurs de l'Espagne.
2: L'Espagne, c'est une première, pas une première, mais un retour à cet orchestre celui de La Camarata à Barcelone, qui sera accompagné cette fois-ci, c'est ça la nouveauté peut-être dans ce concert, la présence de deux danseuses de flamenco qui vont accompagner la belle musique espagnole. Et c'est toujours grâce à cette collaboration avec l'ambassade d'Espagne qui est là depuis quand même 5 ans, 6 ans de suite. Et grâce à ce soutien de l'ambassade d'Espagne, de l'ambassade d'Italie, de l'ambassade d'Autriche, que nous essayons de meubler le programme du Festival d'Algem depuis des années. J'espère que ça continue.
1: Alors, il y aura 2 soirées françaises et 2 soirées italiennes pour compléter le programme. Et ce sont des soirées contrastées, mais avec les mêmes artistes. D'abord, l'orchestre oui. L'Orfeon.
2: L'Orfeon, c'est un jeune orchestre français qui serait là pour le 24 pour donner une première en Tunisie. C'est, il va jouer la composition de Marcel Khalifé, Suite Andalouse. C'est la première fois qu'on joue ça en Tunisie. Donc ça, c'est en première partie. La deuxième partie sera dédiée aux chansons de l'exil, dans le bassin méditerranéen sud, dans la rive méditerranéenne sud. Ça sera accompagné par des enfants d'Elgem et d'Aubervilliers, de Saint-Denis, de France, qui vont jouer ensemble, qui vont chanter ensemble avec bien sûr, cet orchestre symphonique et l'Orfeon, et avec un groupe algérien de Mehdi Hadjeri qui a l'habitude de jouer ses airs de l'exil. Donc, ça sera quelque chose de nouveau, vraiment auquel on a voulu bien donner une chance pour qu'il soit sur la scène d'Alger. Le deuxième concert de l'Orfeon sera celui, un concert classique à 100%, et ça sera une merveille, deux merveilles. Le Boléro de Ravel et Charazet de Rimsky-Korsakov.
1: Très bien, ce sera donc pour le 25 juillet. Autre participation, cette fois-ci italienne, avec 2 soirées, l'une napolitaine et l'autre musicale de cinéma.
2: Le 6 août, c'est l'orchestre Aida de la ville d'Arezzo qui sera là pour donner un concert dédié au cinéma mondial, aux aires du cinéma, avec un hommage à Ennio Morricone en premier lieu. Le deuxième concert sera dédié à la Méditerranée, aux plus belles chansons de la ville de Naples italienne.
1: Formidable. Et donc cela nous donne un programme très équilibré qui se déploie du 11 juillet jusqu'au 15 août. J'imagine, Mabrouk Larioni, que vous mettez en ce moment les dernières retouches à l'Orchestre Symphonique de Sousse et la soirée qu'il donnera demain soir sous l'intitulé Tarabiet Symphonique.
2: Oui, exactement.
1: Merci beaucoup d'avoir été avec nous en contact sur RTCI. Je rappelle à nos auditeurs que Mabrouk Larioni est le directeur du Festival international de musique symphonique d'Eljem, tout nouveau de succès, et à bientôt sur les ondes de RTCI.

Nous venons d'écouter un extrait des 4 saisons de Vivaldi. Et si je vous disais que ces 4 saisons mènent jusqu'à la reine du disco, il s'agit de Donna Summer que nous écoutons dans Last Dance.

Il y a l'été dans son nom. Nous venons d'écouter Donna Summer dans Let's Dance, The Last Dance. Notez dès à présent notre numéro de téléphone, 71 840 000. Vous pourrez jouer avec nous dans quelques instants, à peu près une quinzaine de minutes. Vous pourrez gagner un compo de produits cosmétiques naturels de Terra Nature. La question que nous vous poserons est relativement simple. Vous répondrez au téléphone 71 840 000 et l'auditeur ou l'auditrice qui répondra le premier ou la première sera le vainqueur de notre jeu. Restez avec nous, le compte à rebours est lancé. Voici Europe dans The Final Countdown.

Bienvenue au Summer Club de RTCI. Nous déclinons l'été en chansons. Nous venons d'écouter une jolie version jazzy de Summertime et nous continuons tout de suite avec Mungo.

Dreams avec Fleetwood Mac. Après l'heure des rêves, voici l'heure de votre jeu. Nous attendons vos appels sur le 71 840 000 et nous allons vous poser une question dans un instant. Je vous rappelle que vous pouvez gagner en répondant juste à la question et en étant le premier ou la première à répondre un compo de produits cosmétiques naturels Terra Nature. 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Voici donc la question. À vous d'appeler. Je rappelle encore une fois que l'auditeur ou l'auditrice qui répondra le premier ou la première sera le vainqueur de notre jeu. Voici la question. Quelle chanteuse américaine est surnommée Queen of Soul? Nous attendons votre réponse. Quelle chanteuse américaine est surnommée Queen of Soul, la reine de la soul? Vos réponses sur le 71 840 000.

Brother Louie que nous venons d'écouter dans une interprétation de Hot Chocolate. Merci, merci pour tous vos appels et pour toutes vos bonnes réponses. Nous avons déjà un gagnant, il s'agit d'une gagnante aujourd'hui. Nous vous donnerons son nom tout à l'heure aux alentours de 18h30 et nous vous donnerons la réponse à la question. La question est la suivante, encore une fois, quelle chanteuse américaine est surnommée Queen of Soul ? Vous pouvez continuer à nous écouter en attendant de connaître le nom de notre gagnante du jour. Restez avec nous sur RTCI à 18h. Rendez-vous avec l'info et Khadija Chouira.

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1: Last Night DJ Saved My Life. Nous venons d'écouter cet hymne plutôt disco et puis nous allons dans quelques chansons. Hein, je m'exprime en chansons aujourd'hui, deux chansons et puis nous vous donnerons la bonne réponse à notre question pour le jeu de RTC aujourd'hui. Et nous vous donnerons également le nom de la gagnante. Restez avec nous, je vous propose d'écouter Whitesnake dans Here I Go Again et avant lui Zaz dans Ébloui par la nuit.
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White Snake, Here I Go Again, vous aurez peut-être reconnu la voix de David Coverdale, le chanteur de Deep Purple Mark III, un chanteur à la voix puissante que l'on retrouve dans cette formation de White Snake. Comme promis, nous allons vous donner les bonnes réponses ou la bonne réponse à notre jeu qui permet de gagner un compo de produits cosmétiques naturels Terra Nature. La question était la suivante, quelle chanteuse américaine est surnommée Queen of Soul, et la réponse, vous l'avez tous et toutes donné, c'est bel et bien Aretha Franklin, et nous avons que des bonnes réponses, mais l'auditrice la plus rapide, c'est Boshra donc, qui remporte le prix aujourd'hui, et qui pourra obtenir ce compo de produits cosmétiques naturels à travers notre équipe logistique. 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Et tout de suite, sur notre plateau, une chanson de la Queen of Soul, autrement dit Aretha Franklin. Merci à toutes et à tous d'avoir participé au jeu de RTCI.

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Nous continuons en musique notre rendez-vous du Summer Club et notre choix ce soir est un choix blues et soul. Nous écouterons entre autres Jimmy Dawkins, Mighty Joe Young ou encore Freddie King. Je vous rappelle que notre invité du jour n'est autre que Mabrouk Larayouni, le directeur du festival d'Eljem. Il nous a présenté la totalité de l'édition, la soirée de demain, le 15 juillet avec Tarabiyat Symphonique, une soirée avec l'Orchestre Symphonique de Sousse, et il nous a parlé bien évidemment de la soirée d'ouverture, l'opéra Didon et Énée. Restez avec nous sur RTCI, tout de suite après notre choix musical, notre bouquet final, vous retrouverez Rdija Chouira pour l'édition complète du journal de la rédaction de RTCI. Le club aujourd'hui est animé par Raif Wesleti, Rim Trabelsi et Hatem au micro, Olfa Boukef est la gagnante de notre jeu, Olfa Boukef, qui sera contactée par nos services logistiques pour ce qu'elle a gagné dans le cadre du jeu, un compo de produits cosmétiques naturels Terra Nature. Voilà donc pour notre Summer Club aujourd'hui. Place à la musique, à la bonne musique, un choix soul et blues, avec notamment Mighty Joe Young que nous écouterons en fin de parcours. Et nous ouvrons tout de suite avec un morceau qui est plutôt emporté sous l'intitulé Mississippi Heat. Merci à toutes et à tous pour votre écoute et bienvenue au club, le Summer Club de RTCI.

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3: Il est exactement 19h sur les ondes de la chaîne Inter, le journal. Au sommaire de cette édition, à Jindouba, un nouveau feu de forêt s'est déclaré cet après-midi à Oued Tout à Bouhertma, alors que les incendies majeurs venaient d'être maîtrisés. Le mercure s'emballe et grimpe jusqu'à 46 degrés aujourd'hui. Face à cette canicule extrême, le ministère de la Santé appelle à la vigilance et déploie ses contrôles sanitaires. Modernisation énergétique, l'ARP adopte aujourd'hui l'accord de garantie pour près de 430 millions de dollars de prêts destinés à réformer la STEG. La TUGE lance son diaspora MANF pour connecter les compétences tunisiennes du monde entier aux ambitions technologiques du pays. À l'international, troisième nuit consécutive de frappes américaines en Iran, la tension est à son comble autour du détroit d'Hormuz. Et puis Coupe du Monde mondial 2026, coup d'envoi ce soir des demi-finales avec un duel de géants entre la France et l'Espagne. Bonsoir à toutes et à tous. Les équipes de la protection civile et les agents des forêts sont actuellement mobilisés pour tenter de circonscrire un nouvel incendie qui s'est déclaré cet après-midi dans la région d'Oued Tout, relevant de la délégation de Bouhertma dans le gouvernorat de Jindouba. Ce nouveau front se déclare alors que la direction générale de la protection civile venait tout juste d'annoncer plus tôt dans la journée une excellente nouvelle, celle de la maîtrise totale des importants feu de forêt qui ravageait quatre gouvernorats du pays depuis plusieurs jours. Les opérations d'extinction ont en effet été menées bien à Zagouan, à Jbel Shahma, où le sinistre le plus dévastateur a détruit plus de 400 hectares de couverts forestiers, à Jbel Bargo à Seliena, dans la région de Tibar, et puis à Beja et Okef. Bien que la phase active soit terminée dans ces quatre régions, le danger n'est pas totalement écarté. En raison de la canicule extrême qui sévit actuellement sur le pays, toutes les zones libérées des flammes ont été placées sous haute surveillance. Les équipes restent déployées sur le terrain pour procéder aux opérations de refroidissement et parer à toute reprise de feu, tandis que les efforts se concentrent désormais sur le nouveau foyer de Jindouba. Et face à ce risque persistant, la protection civile réitère avec insistance ses appels à la prudence et rappelle à l'ensemble des citoyens de respecter strictement les règles de prévention en forêt et à proximité des habitations. Donc la Tunisie étouffe sous une chaleur extrême aujourd'hui. Le mercure s'emballe sous l'effet du sirocco avec des maximales qui varient entre 41 et 46 degrés. Pour les détails et l'évolution de la situation pour les heures à venir, on retrouve tout de suite Saïda Ben Salah, prévisionniste à l'INM. Elle est au micro de Zain Fils.
4: Pour aujourd'hui, temps peu nuageux sur tout le territoire. Les nuages seront plus denses en fin de journée sur les régions ouest. Le vent aujourd'hui de secteur sud sur le nord et le centre et de secteur est sur le sud, faible à modéré. Il se renforcera l'après-midi sur les régions côtières et sur l'extrême sud en provoquant des phénomènes locaux de sable. La mer peu agitée devient progressivement agitée sur le nord et sur le golfe de Hammamet. Les températures évidemment sont en hausse sur les régions nord surtout et sur le centre. Les valeurs maximum seront comprises entre 35 et 40 degrés sur les côtes est et entre 41 et 46 degrés sur le reste du territoire. Pour demain mercredi, le ciel sera généralement dégagé avec un temps très chaud. Les températures max oscilleront entre 38 et 40 degrés sur les zones côtières est et sur les hauteurs et grimperont entre 43 et 47 sur le reste du pays. Ce pic de chaleur sera accompagné de phénomènes de sirocco. Le vent demain sera de secteur sud, faible à modéré et la mer peu agitée. Cette vague de chaleur est prévue continuer jusqu'à la fin de cette semaine. Des températures qui dépassent les moyennes de 7 à 12 degrés par zone. Une légère baisse est prévue au début de la semaine prochaine.
3: Parallèlement à ces fortes chaleurs, la vigilance sanitaire est renforcée pour protéger les consommateurs. La municipalité de Tunis ainsi que les services de contrôle économique intensifient leur inspection dans les commerces, cafés et restaurants. L'accent est mis sur l'hygiène et la fraîcheur des produits alimentaires. Les contrevenants s'exposent à des lourdes amendes et à des fermetures des administrations immédiates. Face à ces températures exceptionnelles, le ministère de la Santé appelle également à protéger en priorité les enfants, les personnes âgées et les malades chroniques. Il est recommandé de boire régulièrement, d'éviter de sortir entre 11h et 16h et de garder les habitations au frais. L'actualité est également politique et économique. Ce mardi, l'Assemblée des représentants du peuple a adopté ce matin deux projets de loi essentiels. Ils portent sur l'approbation de garanties de l'État pour deux prêts d'un montant global de près de 430 millions de dollars octroyés par la Banque mondiale. Ces fonds sont destinés à la STEG pour assainir sa gestion financière, moderniser son réseau et soutenir l'ambition nationale d'atteindre 35% d'énergie renouvelable d'ici 2030. Faire du retour des expatriés tunisiens un moteur pour l'économie nationale, c'est tout l'enjeu de la nouvelle édition du Diaspora Month qui démarre dès demain jusqu'au 15 août. Lancée par la TUJ, cette initiative estivale aura pour temps fort le Tunisia Forum Global le 21 de ce mois. Emine Aloul, le président de la TUJ, au micro de Zain Firs.
2: On abordera le sujet du lien sous différents angles, sous l'angle de la souveraineté, de la préparation des infrastructures pour bâtir cet avenir, pour mettre en place les infrastructures numériques, énergétiques, de gouvernance, pour pouvoir aller de l'avant, aussi pour aborder le sujet des talents, de la formation, de l'éducation, et de la transformation des métiers, un enjeu majeur pour réussir la transformation de nos organisations, mais aussi préparer nos enfants et notre jeunesse à cette révolution. Nous aurons aussi plusieurs thématiques, plusieurs panels qui vont couvrir l'intelligence artificielle sous tous ses aspects, en partant de la recherche, avec tout le potentiel qu'il y a dans nos laboratoires et nos universités, en nous posant la question de comment mieux le valoriser, comment produire de l'impact business à partir de cette recherche. Nous allons aussi nous poser sur des réflexions autour de l'écosystème start-up. Nous avons un écosystème start-up qui commence aujourd'hui à atteindre une certaine maturité. Comment pouvons-nous développer ou passer à une nouvelle étape du développement de cet écosystème pour capter un maximum de valeur de l'opportunité IA, pour que nous ne soyons pas uniquement des consommateurs d'IA, ou un écosystème start-up. Comment aussi favoriser les synergies entre cet écosystème start-up et nos entreprises dans l'open innovation?
3: Toujours au rayon des nouvelles technologies, Hammamet accueille aujourd'hui le sommet africain du Conseil arabe de coopération scientifique. Durant 3 jours, experts et universitaires planchent sur la cybersécurité et l'élaboration d'une charte africaine pour l'intelligence artificielle. Éducation, évaluer pour mieux réformer, c'est le mot d'ordre du ministre de l'Éducation, Nourdine Nouri, qui appelle aujourd'hui à se servir des résultats des examens nationaux comme un outil de diagnostic pour améliorer la qualité de l'école tunisienne. Devant les responsables régionaux réunis à Carthage pour préparer la prochaine rentrée, le ministre a insisté sur la nécessité de corriger immédiatement les insuffisances du système éducatif. La guerre contre la spéculation et la contrebande s'intensifie à travers tout le pays. Le ministère du Commerce dresse un bilan impressionnant de ces opérations menées entre le 1er et le 12 juillet. Près de 3000 infractions économiques ont été enregistrées et des dizaines de tonnes de produits subventionnés, notamment des céréales, du sucre et des aliments pour bétail, ont été saisis. Pour maintenir la pression durant tout l'été, les autorités annoncent le déploiement d'un plan d'action renforcé pour juillet et août, visant à sécuriser l'approvisionnement des marchés, stabiliser les prix et protéger le pouvoir d'achat des citoyens. La chasse à l'occupation anarchique de la voie publique s'accélère en Tunisie. Une vaste campagne de contrôle est lancée à l'échelle nationale pour libérer les trottoirs. Partout dans le pays, les autorités multiplient les opérations nocturnes pour restituer l'espace public aux piétons, en ciblant particulièrement les terrasses de cafés et de restaurants jugées trop envahissantes. Exemple concret de cette reprise en main à la Manouba, où une semaine de traque intensive vient de se solder par un bilan spectaculaire. Près de 700 tables et chaises ont été confisquées, une tonne de fruits et légumes saisis et pas moins de 27 étals anarchiques démantelés. Ces descentes vont s'intensifier et se poursuivre durant tout l'été. Et dans l'actualité régionale, colère et détresse chez les éleveurs du Nord-Ouest. Frappés par une vague de mortalité au sein de leurs troupeaux, les éleveurs de bovins et ovins réclament en urgence des médicaments vétérinaires pour lutter contre les maladies qui déciment leur bétail. Jemel Tibi, notre correspondant dans la région, nous en dit plus.
2: C'est ainsi que le président de l'Union régionale de l'agriculture et de la pêche de Jandoube a lancé un appel pressant aux autorités afin de mettre sur le marché des médicaments à même de leur permettre de sauvegarder le cheptel bovin et ovin. Et ce, après la mort de nombre de têtes par des maladies opportunistes, parfois contagieuses. Se disant gravement dépité par ce manque cruel et manifeste des médicaments dans les pharmacies. À un moment où pourtant la canicule bat son plein, le responsable a aussi relevé sa crainte de voir perdurer cette situation de manque de médicaments qui pourrait nuire gravement à la santé des animaux, estimant que la découverte de cas de mort de certaines bêtes constitue un indice de la fragilité de la richesse animale et nécessite la prise de mesures rapides et efficientes pour sa protection contre les maladies. Cela dit, la direction régionale des services vétérinaires au sein du ministère de l'Agriculture, des Ressources hydrauliques et de la Pêche a relevé le degré de veille sanitaire et décidé de renforcer les contrôles sur terrain partout dans le pays et ce dans le cadre d'un plan anticipatif destiné à protéger la richesse animalière et à la pérennisation de la sécurité alimentaire en matière de laitage et de viande rouge.
3: À l'étranger, le Moyen-Orient retient son souffle après une nouvelle nuit d'affrontements directs. Pour la troisième fois consécutive, l'armée américaine a pilonné des cibles militaires sur le sol iranien après l'effondrement de la trêve. La réponse ou la riposte de Téhéran ne s'est pas attendre. Deux pétroliers ont été attaqués dans le détroit d'Ormuz, désormais totalement fermé à la navigation commerciale. Une escalade qui fait s'envoler les cours mondiaux du pétrole. Retour en Tunisie où le paysage culturel tunisien s'anime mais à deux vitesses. Alors que le festival de Zanoche dans le bassin minier de Gafsa vient de s'ouvrir et que celui de Belhir s'achève sur un succès, le reste de la région peine à lancer ses festivités d'été en cause la crise financière historique de la compagnie des phosphates de Gafsa. L'art de la suite.
5: La première plateforme du Festival de la Jeunesse a été ouverte hier dans la délégation de Zanouche, dans l'Ariège et la Joie populaire. Un rendez-vous festif tant attendu par les jeunes d'une zone rurale confinée au flanc des montagnes abruptes, loin des eaux de baignade et de rafraîchissement, en période de canicule et de chaleur brûlante. Plusieurs activités sportives, artistiques et folkloriques sont au programme, aux côtés des joutes de fantasia et de soirées musicales. Hier, c'était également la clôture du Festival culturel et artisanal de Belhir, à l'issue de 3 jours d'intenses activités culturelles entre le savoir-faire artisanal, la conservation du patrimoine matériel et immatériel, notamment dans le domaine du tissage et de la poterie. Le divertissement, le profit, la satisfaction générale ont couronné ce rendez-vous réussi et fructueux. Cette saison des festivals tarde à démarrer dans les autres coins du gouvernorat de Gafsa pour plusieurs raisons, tant financières que logistiques. Si d'habitude la compagnie des phosphates de Gafsa a pris l'habitude de prendre en charge le financement, la promotion et le sponsoring de la plupart des activités culturelles et sportives dans la région, cette saison l'élan de générosité de ce mécène a tari et fait peau de chagrin en raison des difficultés financières dans lesquelles la compagnie ne cesse de s'enliser et de se débattre depuis plusieurs mois.
3: On termine avec du sport. C'est le grand soir pour la planète football. Le mondial 2026 entre dans sa dernière ligne droite avec le coup d'envoi des demi-finales. Dès 20h ce soir, tous les regards seront tournés vers Dallas pour un choc de géants. L'équipe de France qui défie l'Espagne pour décrocher le premier billet pour la finale. Une affiche royale entre deux favoris toujours invaincus dans ce tournoi. À suivre en direct. Voilà la fin de cette édition. Merci pour votre attention. Un rappel de ses principaux titres avant de vous quitter. À Jandouba, un nouveau feu de forêt s'est déclaré cet après-midi à Ouedetout Abou Hartma alors que les incendies majeurs venaient d'être maîtrisés. Modernisation de la STEG, l'ARP valide ce matin d'importants accords de garantie de prix d'une valeur de 430 millions de dollars. Et puis Diaspora Month, la TUGE mobilise les compétences tunisiennes du monde entier autour des enjeux de l'intelligence artificielle. Merci pour votre attention, merci à Qais Bouzriba pour sa collaboration technique, à Rim Trabelsi, notre journaliste web. Moi je vous donne rendez-vous à 20h avec un flash d'actualité. Je vous laisse en compagnie notre ami Inès Mordi et le programme en langue allemande.
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4: Bonsoir à tous. Les équipes de la protection civile et les agents des forêts sont actuellement mobilisés pour tenter de circonscrire un nouvel incendie qui s'est déclaré cet après-midi dans la région d'Oued-Tout, relevant de la délégation de Boherthma dans le gouvernorat de Jindouba. Ce nouveau front se déclare alors que la direction générale de la protection civile venait tout juste d'annoncer plus tôt dans la journée une excellente nouvelle, celle de la maîtrise totale des importants feux de forêt qui ravager 4 gouvernorats du pays. La guerre contre la spéculation et la contrebande s'intensifie à travers toutes les régions du pays. Le ministère du Commerce dresse un bilan impressionnant de ces opérations menées entre le 1er et 12 juillet. Près de 3000 infractions économiques ont été enregistrées et des dizaines de tonnes de produits subventionnés, notamment des céréales, du sucre et des aliments pour bétail. Évaluer pour mieux réformer, c'est le mot d'ordre du ministre de l'Éducation, Nordine Nouri, qui appelle à se servir des résultats des examens nationaux comme un outil de diagnostic pour améliorer la qualité de l'école tunisienne. Devant des responsables régionaux ce matin réunis à Carthage pour préparer la prochaine rentrée, le ministre a insisté sur la nécessité de corriger immédiatement les insuffisances du système éducatif. Le Moyen-Orient retient son souffle après une nouvelle nuit d'affrontements directs. Pour la troisième fois consécutive, l'armée américaine a pilonné des cibles militaires sur le sol iranien après l'effondrement de la trêve. La riposte de Téhéran ne s'est pas fait attendre. 2 pétroliers ont été attaqués dans le détroit d'Ormuz, désormais totalement fermé à la navigation commerciale. Le Mondial 2026 entre dans sa dernière ligne droite avec le coup d'envoi ce soir des demi-finales. Dès 20h, heure tunisienne, tous les regards seront tournés vers Dallas pour un choc de géants. L'équipe de France défie l'Espagne pour décrocher le premier billet pour la finale. Une affiche royale entre 2 favoris toujours invaincus dans ce tournoi à suivre en direct. Voilà, fin du flash. Bonne soirée à toutes et à tous.
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Sous les étoiles, c'est votre rendez-vous avec la musique dans toute sa diversité. Des grandes voix, de la chanson aux couleurs de jazz, du rock aux musiques du monde, chaque titre est une invitation au voyage, à l'émotion et aux souvenirs. Au fil de cette soirée, nous ferons également une halte dans les archives de RTCI pour retrouver un trésor de notre patrimoine radiophonique. Direction les années 70 avec le grand comédien Hamadi Jeziri qui nous fera revivre son émission Légendes et Proverbes de Tunisie. Un rendez-vous où la tradition orale, la poésie populaire et l'imaginaire tunisien reprennent vie. Merci de passer cette soirée avec nous. Je suis Fawez Metmesek au micro, avec à la réalisation le maestro Kaiser Bouzrib. Bienvenue sous les étoiles, là où les musiques et les mémoires illuminent la nuit. Frank Sinatra qui ouvre le bal. Over.

voix incroyable, très distinctive de baryton basse. Et puis cette image romantique, lui c'est Barry White, son vrai nom Barry Eugene Carter. Barry White, il a commencé à chanter dans les années 70 et puis ses ventes de disques dépassent les 100 millions, faisant de lui l'un des artistes musicaux en ayant vendu le plus. Parmi ses influences, on peut citer James Cleveland, Ray Charles, Aretha Franklin, Elvis Presley, The Supremes, The Four Tops ou encore Marvin Gaye. Il nous a quittés avec cette voix incroyable le 4 juillet 2003 et il avait 58 ans. Voici Amanda Lear. On reste dans le glamour, la voici dans Follow Me.

Voilà, jusqu'à la dernière note, c'est un moment suspendu dans le temps et dans l'espace aussi. Ella Fitzgerald avec sa voix inimitable. Et puis Louis Armstrong pour ce classique Dream, A Little Dream of Me. Je vous propose un voyage dans le temps avec une halte dans les années 70 pour retrouver un comédien tunisien qui a vécu jusque dans les années 2000. En Tunisie, il a fait aussi animateur sur RTCI. Donc on a un peu fouillé dans les archives et on a retrouvé une très belle émission proposée par ce comédien hors pair d'ailleurs. Il s'appelle, donc c'est un comédien, Hamad El Jaziri. Le voici dans Proverbes et légendes de Tunisie et ça date des années 70.

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0: Vous entendez ce lamento de la mer?
1: J'entends simplement le bruit des vagues qui viennent mourir sur le sable.
0: Écoutez bien, et vous reconnaîtrez dans ce bruissement la voix de la mer répétée par temps calme ou par grand vent. Raouf, Raouf, Raouf. Écoutez bien.

0: Vous avez raison. Et j'entends parfaitement le qualificatif Raouf qui veut dire, je crois, miséricordieux. Mais pourquoi la mère prononce-t-elle l'une des qualités d'Allah qui est la miséricorde?
1: C'est une légende arabe qui, comme toutes les légendes, a une base philosophique et un enseignement moral. Ces légendes ont donné naissance à des proverbes, comme les proverbes ont été illustrés par des contes dont l'origine se perd dans la nuit des temps. Il suffit d'écouter nos braves là échanger des propos au long des veillées pour s'imprégner de l'importance des proverbes dans la vie courante. Si les mots sont comparables aux arbres qui ont des racines, des branches et des feuilles et qui poussent, qui tombent et se renouvellent comme la vie elle-même, les proverbes qui expriment l'expérience humaine sont immuables.
0: Ce critère n'est pas particulier à un pays. Et les proverbes arabes ont leur réplique dans d'autres langues.
1: Si on faisait la comparaison entre les maximes tunisiens et français qui expriment, comme chacun le sait, la sagesse de ces nations.
0: Volontiers. Mais avant d'aborder ce sujet, je voudrais bien connaître cette légende de la mer dont je n'ai entendu que le premier mot.
1: On raconte, mais Allah est plus savant.

0: Quand Dieu créa le monde, ou plutôt la terre, puisque les hommes et même les femmes trouvent aujourd'hui notre globe trop petit et vont explorer ailleurs d'autres rotondités célestes, la mer y est aussi douce que de l'eau de roche. On pouvait s'y désaltérer comme à la borne voisine, sans être obligé de la distiller, comme cela se fait dans certains pays du golfe Persique pour la rendre potable. Mais voilà que cette immensité liquide n'a pas seulement désobéi à l'exemple d'Ève et d'Adam, à l'ordre divin. Il est vrai qu'elle n'avait pas de pomme à croquer, mais il s'était révolté contre son créateur. Ce ne furent que raz de marée, tempêtes, continents engloutis, bref, les océans et les mers étaient déchaînés. Des anges furent dépêchés pour ramener cette furie à de meilleurs sentiments. Elle ne voulut rien entendre, et la réponse fut cinglante.
1: Qui peut égaler ma puissance, sinon ordonner mes actes? Moi qui couvre près des trois quarts de la surface de la terre, moi dont les profondeurs sont insondables, alors que les plus hautes montagnes sont la proie des hommes.
0: Dit-elle dans un délire d'anticipation. Les anges réitèrent leurs adjurations, mais la révoltée maintint son point de vue pour marquer plus sa puissance. Elle s'enveloppa dans de gigantesques lames de fond d'orgueil.

0: devant cet entêtement et devant les dangers encourus alors par les autres créations d'Allah, fort éprouvées déjà, le trio, pour humilier l'incommensurable orgueil de la mer Océane, ordonna à l'un des insectes parmi les plus petits de sa création, le moustique, d'avaler cette masse liquide. Aussitôt dit, aussitôt fait, et la mer ne fut plus rien qu'une goutte d'eau à la mesure du minuscule estomac. Je vous donne à penser ce que furent les cogitations de cette créature d'orgueil quand elle se vit réduite en ce volume moléculaire. Devant cette cruelle punition, il n'y eut plus place en elle que pour le repentir, et la prière fut son lot quotidien. Les supplications succédaient aux mortifications, elle fit tant et si bien que Dieu, dans sa miséricorde infinie, ordonna aux moustiques de rendre la mer.
1: Bénissez, enfant, si votre cœur comprend cet œil qui voit l'insecte et pour qui tout est grand.

C'est depuis ce retour à la terre que la mer a ce goût salé à la suite de son séjour dans l'estomac du moustique. Et que lorsque les vents la provoquent, elle fait un retour sur elle-même et se rappelle à la miséricorde du Très-Haut en répétant « Raouf, Raouf, Raouf ».

0: C'est en effet une bien belle légende, mais j'aimerais bien que l'on revienne au proverbe. Car si j'ai bien compris, nous avons mis la charrette avant les
1: bœufs. Comme on dit chez nous.
0: Ce qui veut dire ?
1: Il a acheté les nattes avant de bâtir la mosquée. Et puisque nous parlons proverbe, venons-en à notre propos d'aujourd'hui. J'ai justement un proverbe qui s'applique à la mer et à ses tempêtes.
0: Avant ou après le moustique ?
1: Bien après. Et le sens de ce dicton est que ce sont souvent les innocents qui trinquent. C'est populaire, mais c'est dans le Larousse.
0: Et comment cela se dit ?
1: Cela se traduit par « Le vent et la mer se sont disputés, ce furent les voiliers qui en souffrirent. »
0: Ah, mais on trouve l'équivalent en français dans le dicton « Payer les pots cassés ». Mais faites donc pour voir une traduction de ce proverbe en arabe.
1: À propos de tempête, il y a un dicton où il en est question. Il s'agit de deux rochers dans le détroit de Messine qui étaient l'effroi des navigateurs d'antan. Quand on évitait l'un, on allait immanquablement se fracasser sur l'autre. Ils ont donné leur nom au proverbe suivant, « tomber de Caribe dans Scylla ».
0: Mais y a-t-il l'équivalent en arabe ?
1: Bien sûr. La sagesse des nations n'a précisément pas de nation, mais ce proverbe a une signification plus terre-à-terre. « Arab melqatra, j'ai taht l'mizeb ». Il a fui la gouttelette et s'est trouvé sous la gouttière.
0: Fuir le mal pour le pire. Que d'eau, que d'eau, que d'eau.
1: Par ces temps de canicule, ne tarissons pas la source.

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1: Et bienvenue sous les étoiles, deuxième heure, il est 22h. Donc nous continuons ensemble en musique bien entendu et notre rendez-vous est pris jusqu'à minuit avec une pléiade de chansons diverses et variées. Tout à l'heure nous écoutions de la chanson latine et puis là je vous propose un enchaînement de chansons, de films. Alors j'ai choisi pour vous du Romy Schneider, du Michel Piccoli pour Les choses de la vie. J'ai choisi pour vous aussi du Charles Aznavour qui va chanter lui en espagnol en compagnie de Compay Secondo pour mourir d'amour, mourir d'aimer, mourir d'amour en espagnol, et puis Miles Davis pour Ascenseur pour l'échafaud, et Chet Baker pour Almost Blue, tout un, voilà, un répertoire qui nous renvoie aux meilleurs films, aux meilleures années, aux meilleures années du cinéma international et français surtout. Bonne soirée à tous. Voici le thème de Mourir d'aimer, Charles Aznavour avec Compay Secondo.

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Et Michel Piccoli qui répond : Je t'aimais tant, Hélène, il faut se quitter. 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Je ne sais plus t'aimer, Hélène. C'est Romy Schneider et c'est Michel Piccoli et c'est la chanson du film.

très belle parenthèse. Chanson de film, tout d'abord avec Romy Schneider, Michel Piccoli et Les choses de la vie de Claude Sauté, sorti en 1970. Et puis Un homme et une femme de Claude Lelouch avec L'amour est plus fort que nous, interprété divinement par Astrud Gilberto. Et puis cerise sur le gâteau, Miles Davis pour Ascenseur sur l'échafaud de Lima en 1968. Rappelez-vous cette scène mythique avec qui était tournée en plan séquence d'ailleurs avec une Jeanne Moreau qui errait la nuit dans les rues de Paris. C'était absolument magnifique et c'était en 1958 pour Ascenseur sur l'échafaud. Voici Jeanne Moreau d'ailleurs.

0: Il est auteur, compositeur, interprète, musicien, poète, romancier et peintre canadien du Québec. C'est Leonard Cohen, très belle voix d'ailleurs. Il nous a quittés en 2016. Il est né en 1934 et il nous a offert des recueils de poésie, des chansons, de très belles chansons, dont celle que nous venions d'écouter, Dance Me to the End of Love. C'était Leonard Cohen.
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0: Changement de rythme, voici Transglobal Underground. Sky Giant.

0: As Time Goes By, extrait de la bande originale de film culte Casablanca, c'était dans les années 30. Rien que ça. Allez, on enchaîne avec deux monstres sacrés, B.B. King et Eric Clapton, Three O'Clock Blues.
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0: C'était Chris Rea avec son titre Joséphine. Bienvenue sur RTCI, c'est la dernière heure de Sous les étoiles, il est 23h10. On va enchaîner avec la musique alternative et on commence avec Soapkills. La chanson s'intitule La Mouche Anna et c'est une reprise de la chanson de Abdel Halim Hafez, vraiment à la manière des Soapkills, vous allez voir, si vous ne connaissez pas, c'est très spécial. Avec la voix de Yasmin Hamden, qui était d'ailleurs hier sur les planches du festival de Hammamet. Yasmin Hamden, en compagnie de Ziad Hamden, ils formaient ensemble les Soapkills à l'époque.
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Voilà une parenthèse trip-hop des années 90 avec Arbre Javek, les chefs de file Massive Attack qui ont commencé à produire en 88 et puis ils ont continué dans les années 90 avec beaucoup d'albums. Ils ont sorti en tout 5 albums studio de 91 à 2010 avec des albums remix, single et maxi. Très bel univers des Massive Attack qui ne se démode pas, tout comme les Pussyhead d'ailleurs. En public, Pussyhead interprète All Mine.

c'est Thiefly Corporation avec cette histoire simple. C'est le titre de ce morceau d'ailleurs qui est très envoûtant. Et moi je m'en vais comme ça très très discrètement en vous laissant en compagnie de Supertramp, de Purple Rain, de Rachita avec Rock the Casbah. Et la musique continue sur RTCI jusqu'au matin, bien entendu, sur votre chaîne. Je vous souhaite une agréable fin de soirée sur RTCI et puis je vous donne rendez-vous jeudi matin, très tôt, à 7h. Au revoir.

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